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1: Ce 21 septembre. Bonne fête Mathieu, Matt, Mathis. Leur couleur le jaune, leur chiffre le 7. Les naissances du 21 septembre. Icare, auteur, compositeur et interprète. Jason Deluro, l'auteur, compositeur et interprète. Nicole Richie, la chanteuse, actrice américaine. François Cluzet, l'acteur. Marc Pajot, le navigateur. Philippe Cobert, le comédien, auteur de théâtre et metteur en scène. En 1947, Stephen King, l'écrivain américain. En 1934, Leonard Cohen, auteur, compositeur, interprète, musicien, poète et romancier. En 1931, Larry Martin Hagman, l'acteur américain, le célèbre JR de la série américaine Dallas. En 1929, c'est la naissance de Choron, l'écrivain, journaliste et humoriste. En 1916, Françoise Giroud, la journaliste, écrivain et ancienne ministre. En 1912, Chuck Jones, l'animateur de dessins animés américains Bugs Bunny et Bip Bip. Les décès en 2020, Michael Lonsdal, l'acteur. En 2020, Ron Cobb, le dessinateur de presse. En 2019, Claude Lebrun, auteur de livres pour enfants. En 2017, Liliane Bettencourt, la femme d'affaires. En 2011, Paulette Dubost, l'actrice de cinéma, de télévision et de théâtre. En 2003, Amédée Domenech, le rugbyman. En 1972, Henri de Monterland, l'écrivain, romancier et académicien. En 1940, Francis Scott Fitzgerald, l'écrivain américain. En 2001, l'explosion de l'usine AZF à Toulouse qui fait 31 morts et plus de 2000 blessés. En 2000, Marie-Josée Pérec et son compagnon agressent un caméraman dans l'aéroport de Singapour. En 1985, un séisme à Mexico fait au moins 2000 morts. En 1980, Gérard Daboville traverse l'Atlantique à la rame. Parti de Cap Cod aux États-Unis le 10 juillet, il arrive à Brest 71 jours et 23 heures plus tard, après avoir parcouru 5200 km. Et en 1948, le boxeur Marcel Cerdan devient champion du monde des poids moyens. Le dicton, quand il pleut à la Saint-Mathieu, fais coucher tes vaches et tes bœufs.
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1: Bonjour à tous, nous fêtons Mathieu aujourd'hui. Alors les planètes vont-elles vous accorder le meilleur de leur attention ?
2: Eh bien oui, Bélier, et profitez aussi de la présente accalmie planétaire pour vous rapprocher des vôtres.
1: Taureau, après une période de négociation et une attente, un accord pourrait être convenu. Cette situation peut être liée à votre travail ou à une situation personnelle.
2: Gémeaux, plus que jamais, vous aimerez la vie et souhaiterez voir les êtres s'épanouir près de vous.
1: Cancer, bonne journée qui vous attend, en l'occurrence, la bonne humeur sera de la partie.
2: Les lions, le soleil vous sera très favorable sur le plan financier. Il vous assurera chance, succès et vie large.
1: Vierge, ne réagissez pas aux provocations et aux piques que vos interlocuteurs vous adresseront aujourd'hui.
2: Balance, eh bien voilà un climat serein avec vos proches. Si vos occupations vous avez ces derniers temps un peu éloignées, eh bien voici venir le moment des rapprochements.
1: Scorpion, un contrat pourra être signé si vous êtes dans la recherche d'un emploi. Cette situation pourrait tout à fait vous correspondre.
2: Sagittaire, excellente complicité avec votre conjoint. Vous discuterez ensemble de toutes les questions concernant votre vie familiale.
1: Capricorne, un peu patraque actuellement. Un bilan de santé serait peut-être envisagé, non ?
2: Verseau, le climat familial sera un peu tendu. Et oui, tout le monde sera nerveux et personne ne voudra céder.
1: Enfin, Poisson, les très bons aspects de Saturne et Uranus vous permettront de faire les efforts nécessaires pour atteindre vos objectifs. Bonne journée à tous. À demain. Demain, nous fêterons Maurice.
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1: Nos coups de cœur télévisés en ce lundi, France 2, La mère et l'assassin, 21h10. C'est avec Vittoria da Savoia, François David Cardonnel aussi. Et là, ce sera le premier épisode. Mariée depuis 20 ans, mère de deux adolescentes et directrice de collège, Morgane mène une vie parfaite. Tout bascule lorsqu'elle rencontre Hugo, le nouveau professeur de sport de sa fille de 17 ans, Océane. Alors, La mère et l'assassin, deuxième épisode à 21h55. France 4, Alex Vizorek est une dernière fois une œuvre d'art. C'est à bien des choses à dire au sujet de l'art. Il a un avis sur la musique, la sculpture, le cinéma et même l'art moderne. L'humoriste emmène ses spectateurs dans son univers flamboyant où Magritte, Bergman et Visconti côtoient Pamela Anderson, Luis Fernandez et Paris Hilton. Sa mission, faire rire tout en apprenant. Et Ad Vitam, ce sera encore du Vizorek, à 22h30. France 5, Légitime défense, documentaire, l'affaire de la route toxique. Martin Boudot, journaliste d'investigation scientifique, et Louise Chans, avocate spécialiste en droit de l'environnement, unissent leurs forces pour exposer au grand jour les pollutions qui menacent nos communautés. Débat doc, LCP Public Sénat, un documentaire, main basse sur les savants d'Hitler, le plan secret français, c'est l'un des chapitres les plus méconnus de l'histoire d'après-guerre. Les savants d'Hitler ont été convoités par tous les vainqueurs de la Seconde Guerre mondiale. Et sur Vosges TV, à 20h25, Le Monde comme il va, la déportation de Claudie Marshall, 1993, Emmanuel croit trouver un refuge auprès d'Hubert, le curé de son village en Alsace. Mais un après-midi pluvieux, Emmanuel ressort du presbytère après avoir juré de ne jamais raconter ce qui s'est passé. 30 ans plus tard, Emmanuel se souvient de ce jour à la gendarmerie. Il active discrètement l'enregistreur de son téléphone et commence sa déposition. Il y a d'autres rendez-vous, hein, comme Côté Sport à 22h, Journal Météo, Terre, Vue du Sport et les Tocs du Sud à 22h50. Bonne soirée télé.
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1: Bonjour à toutes, bonjour à tous. C'est toujours avec un grand plaisir que je vous retrouve pour ce nouveau rendez-vous. Le kiosque à musique, c'est une émission que vous a préparée et que vous présente Pierre-Yves Etteroche. Je vous propose aujourd'hui de poursuivre notre rendez-vous avec l'histoire. Rendez-vous avec d'immortelles mélodies françaises. Reprenons notre remontée du temps à partir de cette année 1936. La France, bateau France, dérive, mais tout allait bien. Madame la marquise, ne vous inquiétez pas. Ainsi était née une chanson, mais surtout un style, celui des chansons à sketch. Je voudrais maintenant vous faire découvrir, toujours par Ray Vandura, un inédit. La suite de cette fameuse chanson « Tout va bien, Madame la Marquise », bien cette suite, inédite, s'appelle « La Marquise en voyage ».
2: Voulant prendre quelques vacances et ne plus entendre « Tout va très bien, Madame la Marquise », nous partîmes pour l'Angleterre et voici comment nous fûmes accueillis.

C'était un inédit, une trouvaille, la marquise en voyage avec quelques pays traversés, dont une parodie d'un certain dictateur allemand. Cela, à l'époque, ne plut pas du tout, et valut à Reventura et à ses collégiens le nom de son orchestre. Cela valut donc de très, très graves ennuis.

Toute ma vie, j'ai chanté cette chanson dans le monde entier. J'ai même dû apprendre à la chanter en japonais. Voilà ce que écrivait et disait Jean Sablon, celui qui chanta cette fameuse mélodie française connue mondialement, « J'attendrai ». C'était en fait un air inspiré de l'opéra de Madame Butterfly de Puccini. Traduite en français sous le titre de « Soir d'amour », voici qu'une Italienne émigrée en France s'en empare. Elle s'appelait Rina Ketty et nous sommes en 1937. La réorchestration que je vous ai proposée était signée du prestigieux chef Caravelli.

0: ce 21 septembre. Bonne fête Mathieu, Matt, Matisse. Leur couleur le jaune, leur chiffre le 7. Les naissances du 21 septembre, Icare, auteur, compositeur et interprète. Jason Deluro, l'auteur, compositeur et interprète. Nicole Richie, la chanteuse, actrice américaine. François Cluzet, l'acteur. Marc Pajot, le navigateur. Philippe Cobert, le comédien, auteur de théâtre et metteur en scène. En 1947, Stephen King, l'écrivain américain. En 1934, Leonard Cohen, auteur, compositeur, interprète, musicien, poète et romancier. En 1931, Larry Martin Hagman, l'acteur américain, le célèbre JR de la série américaine Dallas. En 1929, c'est la naissance de Choron, l'écrivain, journaliste et humoriste. En 1916, Françoise Giroux, la journaliste, écrivain et ancienne ministre. En 1912, Chuck Jones, l'animateur de dessins animés américains Bugs Bunny et Bip Bip. Les décès en 2020, Michael Lonsdal, l'acteur. En 2020, Ron Cobb, le dessinateur de presse. En 2019, Claude Lebrun, auteur de livres pour enfants. En 2017, Liliane Bettencourt, la femme d'affaires. En 2011, Paulette Dubost, l'actrice de cinéma, de télévision et de théâtre. En 2003, Amédée Domenech, le rugbyman. En 1972, Henri de Monterland, l'écrivain, romancier et académicien. En 1940, Francis Scott Fitzgerald, l'écrivain américain. En 2001, l'explosion de l'usine AZF à Toulouse qui fait 31 morts et plus de 2000 blessés. En 2000, Marie-Josée Pérec et son compagnon agressent un caméraman dans l'aéroport de Singapour. En 1985, un séisme à Mexico fait au moins 2000 morts. En 1980, Gérard Daboville traverse l'Atlantique à la rame. Parti de Cap Cod aux États-Unis le 10 juillet, il arrive à Brest 71 jours et 23 heures plus tard, après avoir parcouru 5200 km. Et en 1948, le boxeur Marcel Cerdan devient champion du monde des poids moyens. Le dicton, quand il pleut à la Saint-Mathieu, fais coucher tes vaches et tes bœufs.
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1: La 34e édition de la course dans la boue est programmée à Saint-Maurice pour les samedis 26 et dimanche 27 septembre. Des 4 roues et des 2 roues vont devoir franchir de la boue liquide avec une entrée à 8 euros pour le samedi, 10 euros pour le dimanche et puis 15 euros le pass week-end. Ce sera même gratuit pour les moins de 12 ans. À noter qu'il y aura un concert le samedi soir proposé en entrée libre. Tout cela est organisé par le motoclub RN66. Avec Octobre Rose, vous le savez, il va y avoir pas mal de manifestations au profit de la recherche contre le cancer du sein. Et le samedi 26 septembre, vous avez rendez-vous sur le site de la Familiale au Ménil pour une dynamique partie proposée de 16h30 à 18h30 avec la dynamique du Ménil. Claudine et Karine vous proposeront de la Zumba et du fitness. Alors c'est un rendez-vous ouvert à tout le monde. Participation 3 euros et 10 euros si vous voulez un article rose. La montagne vosgienne en fête, ce sera un rendez-vous le dimanche 27 septembre à la chapelle des Vais à Fraisse-sur-Moselle avec au programme le concours départemental de la race bovine vosgienne. À côté de cela, il y aura un marché des producteurs avec différents créateurs, artisans, locaux. Animation assurée par Lorenzo le Saltimbanque. Et puis à côté de cela, il y aura également un repas proposé à 18 euros pour les adultes et 10 euros pour les enfants. Et là, ça sera sur réservation. Vous devez envoyer par SMS votre nom ainsi que le nombre de personnes au 06 15 67 07 81. Les amateurs d'automobile ont rendez-vous pour la 5e montée historique du Mont-de-Fourche. Elle est programmée à Rue-sur-Moselle le dimanche 27 septembre avec donc pas mal de voitures au programme qui vont franchir le célèbre Mont-de-Fourche. Tout cela vous est proposé par l'écurie du Mont-de-Fourche. Le comité des fêtes de Ferdru vous propose la marche des chalets. Elle aura lieu à Ferdru le dimanche 27 septembre. C'est la 2e édition de ce rendez-vous qui vous propose 3 parcours, 9,7, 12,8 ou encore 19 km et même une balade comptée qui débutera à 10h. Alors sachez que pour les marches classiques, les départs se feront entre 8h et 13h au tarif unique de 3 euros. Ce sera gratuit jusqu'à 8 ans. Départ donné depuis la salle des fêtes de la mairie et inscription directement sur place avec buvette et petite restauration. Et si vous voulez plus de détails, contactez le 07 72 30 25 69. La Farandole organise à Saint-Maurice une bourse aux jouets, vêtements et puériculture le dimanche 27 septembre. Rendez-vous à la salle multi-activité. Alors pour déposer vos articles, ce sera possible dès le samedi de 16h à 18h. Et la vente, elle, se déroulera de 9h à 17h. Information pratique pour les habitants de Bussan. Si vous avez subi des dégâts sur votre habitation à cause de la sécheresse, vous devez établir un dossier en mairie avant le 30 septembre. N'hésitez pas à vous renseigner pour toutes les modalités.
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1: Bonjour, on est sur Radio des Ballons. Aujourd'hui, je vais vous passer Fabien.
2: Je vais vous raconter une légende sur l'histoire des mines, sur un des mineurs qui aurait vécu il y a 300 ans, 400 ans aux mines du Tillot. Alors, c'est une légende qui concerne un mineur, on n'en a pas beaucoup des comme ça, dont on a même retenu le nom. Un mineur qui s'appelait Charles. C'était un mineur qui n'était pas du tout fait pour faire le travail qu'il faisait. Il n'était pas particulièrement costaud, il n'était pas particulièrement en bonne santé, il se blessait très facilement, il tombait régulièrement malade. C'était quelqu'un qui avait généralement pas de chance. Ça ne veut pas dire que c'était quelqu'un qui travaillait mal. Par contre, justement parce qu'il était plutôt maigrichon, il redoublait d'efforts pour travailler aussi bien et aussi fort que tout le monde. Tout le monde le respectait pour ça. Tous les autres mineurs avaient beaucoup de respect pour lui. Il était vraiment admiré. Et en fait, les enfants, de manière plus générale, les gens nous disent que c'était quelqu'un de bien, en fait. C'était un époux qui adorait sa femme. C'était le père de deux filles. Il les aimait plus que tout. Il leur racontait là aussi des histoires sur les lutins, justement, les créatures magiques qui vivaient dans la montagne. Le fait que des fois, il entendait des bruits dans les mines qui venaient de derrière les murs, que de derrière les parois. Il les entendait à travers la pierre, il entendait même parler. Elles étaient fascinées par ça, il adorait leur raconter ce genre d'histoire. Sauf que, un jour, il était en train de déplacer un énorme chariot en bois. Ils appelaient ça le chien de mine, les mineurs, le chariot à l'époque, même s'ils ne faisaient pas rentrer de chien dans la mine. Il était rempli de roches, il n'y avait pas de cuivre dedans, mais ils le poussaient jusqu'à la sortie pour jeter des déchets jusqu'à l'extérieur. Au bout d'un moment, ils prennent un virage, et le chariot bascule et il tombe des rails. Malheureusement, il tombe sur Charles et ça lui écrase la jambe. Il a la jambe complètement cassé, il hurle de douleur. L'autre mineur qui était avec lui essaie de le relever, mais il n'y arrive pas. Il appelle tous les autres qui peuvent à l'aide. Il doit s'y mettre à plusieurs pour le relever, pour l'amener jusqu'à la sortie. Et bah, une fois à la sortie en plein jour, il voit qu'il a effectivement pas seulement une, il a plusieurs fractures. Il n'arrive vraiment plus à tenir debout, il a la patte complètement dégommée. Ce qui veut dire un énorme problème, là il est même plus en état de travailler, c'est même pas une blessure où il faudrait qu'il fasse avec et il va quand même rentrer dans la mine, il est même plus en mesure de rentrer dans la mine. S'il peut plus travailler, ça l'inquiète énormément, il peut plus venir en aide à sa famille, il peut plus toucher sa solde et sa paye, il peut plus nourrir son foyer. Mais tous les autres, le mineur le rassure, comme je vous l'ai dit, il est très apprécié Charlie, il est très respecté, donc tous les mineurs du Tillou se mettent d'accord et lui expliquent. Tout l'argent que nous on touche sur notre paye, on va en mettre chacun une partie de côté. On va mettre tout ça dans un coffre, et ce sera réservé pour toi et ta famille, Charles. Ce sera un moyen de vous aider le temps que tu guérisses. Charles les remercie profondément, il les enlace tous, il promet qu'il va faire dire des messes tous les dimanches pour eux, qu'il va prier tous les saints pour les remercier. Mais outre ça, Charles va surtout aller voir tous les médecins qu'il peut trouver pour essayer de guérir sa jambe. Il va consulter des médecins, il va consulter des docteurs, des chirurgiens, il va consulter des rebouteux, il va consulter des magiciens, il va consulter des apothicaires, il va même consulter des gens qu'on appelle sorciers ou sorcières. Mais sa jambe ne guérit pas. Ça fait déjà plusieurs mois et elle est toujours en sale état, il a besoin de béquilles pour se déplacer. Vas-y Léo.
1: Mais ça veut dire quoi le tout premier que vous avez dit en truc? Après les magiciens.
2: Magiciens. Apothicaire.
1: Oui.
2: Apothicaire, c'est les gens qui préparent des plantes. Les enfants, c'est le nom qu'on donnait il y a des siècles, ça remonte à l'Antiquité, au Moyen-Âge, ou aux pharmaciens, on dirait aujourd'hui.
1: Mais c'était la légende, ça venait de l'année combien?
2: L'année exacte, on l'a pas, mais on sait que c'était pas très longtemps après que les mines du Tillot aient commencé. On était sans doute seulement en 1570 ou en 1580. Quand le chariot est tombé et que toutes les pierres se sont écrasées sur lui et sur sa jambe, on sait que les chariots, une fois qu'ils étaient remplis de pierres, ils atteignaient à peu près 100, parfois 200 kilos.
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1: Bonjour à tous, nous fêtons Mathieu aujourd'hui. Alors les planètes vont-elles vous accorder le meilleur de leur attention ?
2: Eh bien oui, Bélier, et profitez aussi de la présente accalmie planétaire pour vous rapprocher des vôtres.
1: Taureau, après une période de négociation et une attente, un accord pourrait être convenu. Cette situation peut être liée à votre travail ou à une situation personnelle.
2: Gémeaux, plus que jamais, vous aimerez la vie et souhaiterez voir les êtres s'épanouir près de vous.
1: Cancer, bonne journée qui vous attend, en l'occurrence, la bonne humeur sera de la partie.
2: Les lions, le soleil vous sera très favorable sur le plan financier. Il vous assurera chance, succès et vie large.
1: Vierge, ne réagissez pas aux provocations et aux piques que vos interlocuteurs vous adresseront aujourd'hui.
2: Balance, eh bien voilà un climat serein avec vos proches. Si vos occupations vous avaient ces derniers temps un peu éloignées, eh bien voici venir le moment des rapprochements.
1: Scorpion, un contrat pourra être signé si vous êtes dans la recherche d'un emploi. Cette situation pourrait tout à fait vous correspondre.
2: Sagittaire, excellente complicité avec votre conjoint. Vous discuterez ensemble de toutes les questions concernant votre vie familiale.
1: Capricorne, un peu patraque actuellement, un bilan de santé serait peut-être à envisager, non ?
2: Verseau, le climat familial sera un peu tendu et oui, tout le monde sera nerveux et personne ne voudra céder.
1: Enfin, Poissons, les très bons aspects de Saturne et Uranus vous permettront de faire les efforts nécessaires pour atteindre vos objectifs. Bonne journée à tous. À demain. Demain, nous fêterons Maurice.

0: Radio des Ballons ensemble, nos centres émissions, il est exactement 8h. Et après l'actualité, nous allons rejoindre l'hôpital du Tillot avec le Rotary Club de Gérard.
1: L'actualité de ce samedi. Le Vosgien Michel Fournier, ministre délégué chargé de la ruralité, vient de démissionner du gouvernement.

0: Radio des Ballons, nous voici sur l'ensemble de nos centres émissions. Il est exactement 7h en ce lundi 21 septembre 2026. C'est Raymond, nous sommes ensemble pour 2 heures de programme en commun. Et aujourd'hui, le soleil se lèvera à 7h35. Nous fêtons Mathieu, mais aussi Déborah.
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0: La vie au pays de Remiremont et sa ceinture, et également au pays des lacs, exceptionnellement d'ailleurs ensemble, avec aussi Moselle Moselotte. Eh bien, il y a des rendez-vous, et notamment à Ventron, chapelle de Travexin, puisque ce sera la veillée corse, samedi 3 octobre à 20h. Réservation donc nécessaire sur le site www.ipac-cie.com. Comme à la Bresse, c'est une information service puisqu'il y a un chantier actuellement, les travaux de réfection du pont du Bègue pour assurer la sécurité et la pérennité donc de l'ouvrage. Et puis, droit des femmes au fil du temps, portrait de Vosgienne, c'est au musée textile des Vosges et ce sera bien tout au long de cet automne, quand l'automne va arriver, mais de toute façon, vous pouvez la voir en ce moment, bien sûr, au musée du textile de Ventron, exposition du conseil départemental des Vosges, avec les archives départementales. L'entrée est tout de même payante. La recyclerie Annie Thiébaud à Saint-Étienne, avec vente de vêtements jusqu'au 16 septembre, vente au kilo sur tous les vêtements, remise spéciale sur articles signalés en recyclerie, visite de l'atelier tri textile et atelier upcycling, entrée gratuite sans inscription, et ce sera le mercredi 16 septembre à 14h. Et donner une seconde vie au tissu, venez créer votre broche unique et créative. C'est avec l'abri à Remiremont. Le premier triathlon de Remiremont, championnat Grand Est jeune et championnat Grand Est de relais mixte, samedi 19 et dimanche 20 septembre, toute la journée au plan d'eau. Information et inscription près de triathlon-remiremont.fr. La fête foraine, ce sera du 12 au 20 septembre au Champ de Mars, également à Remiremont, bien sûr. Et puis un concert trio Métamorphose, dimanche 27 septembre à 16h au Centre culturel Gilbert Zog, sans réservation, le tarif est de 15 euros. À noter les journées européennes du patrimoine, les 19 et 20 septembre, sur le thème Patrimoine en péril, revivez, résister, réimaginez, gratuit et ouvert à tous dans la maison du collectionneur.
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0: Le fameux petit Gonzalez et Daniel Scherrard. 7h06.
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0: Et jeudi 24 septembre, c'est avec la médiathèque du Tillot, à 20h, une projection débat, chasseurs, proies, lynx, en présence du réalisateur Loïc Coat. Rencontre proposée en partenariat avec le parc naturel régional des Vosges. Et la réservation est conseillée, c'est pour tous les publics. Guillaume va arriver avec son histoire d'un jour, il y aura Corneille. Mais voici Madonna, Papa Don't Preach.

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2: Nous sommes aujourd'hui le 21 septembre, retour sur un épisode marquant de la boxe française. Rendons-nous sur le ring du Roosevelt Stadium du New Jersey aux États-Unis. Nous sommes le 21 septembre 1948. En ce soir de fin d'été, l'atmosphère est plutôt chaude à l'approche d'un combat de boxe qui va opposer le tenant du titre mondial des poids moyens, l'américain Tony Zeile, dit l'homme d'acier, et le célèbre boxeur français, idole de l'art pugilistique tricolore, Marcel Cerdan. Alors que l'événement attire toutes les oreilles de l'Hexagone vers le transistor pour écouter la moindre seconde de ce combat qui se déroule à plus de 6000 km de l'autre côté de l'Atlantique. Le gong sonne, les deux champions se rendent coup pour coup. Le champion du monde Zeile tente d'esquiver les surprenants crochets de son challenger qui arrive même à prendre légèrement le dessus en début d'opposition. Mais voilà, le bombardier marocain Marcel Cerdan sait que ce combat a une valeur particulière et que ce 111e duel de sa carrière professionnelle est tout sauf une exhibition. Les rounds se suivent, la 4e, la 7e, la 10e et vient la 11e. Cerdan assène son adversaire d'un crochet droit à la mâchoire, un autre du gauche, car pas de jaloux, Tony est sommé, Pacquiao debout, non, pas tout à fait. Le gong de la pause sonne, Zeile regagne son coin avec l'aide de l'arbitre, il est à genoux, au propre comme au figuré, il ne reviendra pas. Il sera compté, assis dans sa zone du ring. Triste fin de carrière pour le champion américain, Marcel Cerdan est quant à lui champion du monde. 7e tricolore sacré mondialement dans l'histoire, mais le premier chez les moyens. Un titre qu'il cédera à Jack LaMotta moins d'un an plus tard. Cette récompense sera la dernière de la carrière du magnifique Marcel Cerdan. Allez, on se donne rendez-vous demain pour d'autres histoires d'un jour avec Mémoire Sport.
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Qu'on aille parce qu'on vient de loin à 7h16 et il y a le jeudi 24 septembre, une journée consacrée à des entretiens professionnels de type entretien d'embauche, de passerelle métier du commerce et de la vente, MRC métier de la relation client. Et le programme du jeudi 24 septembre, 8h15, accueil des professionnels autour d'un café briefing et entretien professionnel, 9h à midi, 12h déjeuner, c'est très, ensuite poursuite des entretiens. Et ce sont les journées d'intégration des élèves de seconde MRC et première passerelle, métier du commerce et de la vente. Et ça se passe au lycée Jeanne d'Arc à Remiremont, si j'ai bien tout compris. Alain Souchon, allô maman Bobo.

Alain Souchon, allô maman Bobo, 7h20. Les séances de tarot reprennent, Ramon Champ. Hein. Le prochain, ce sera vendredi 25 septembre à 19h30 à la salle des fêtes. C'est bien, la salle des fêtes. Et puis, vous savez qu'au bout du compte, au bout de la saison, il y aura les trois premiers qui auront des lots au printemps 2027, hein, bien sûr. Et on va passer la saison, effectivement. Tom, avec les courses dans quelques instants. Céline Dion, My Heart Will Go On. Et c'est Titanic.

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1: Bonjour, bonjour à tous. Direction le nord de la France et l'hippodrome de La Capelle à l'occasion du Quintet Plus de ce lundi 21 septembre 2026. Disputé dans le prix de Laon sur les 2750 mètres de la piste corde à gauche, ils seront 16 protagonistes à en découdre pour la victoire. Départ prévu 13h55. En tête de notre sélection, le 12, jugé sur sa vraie valeur, il peut à très belle cote mettre tout le monde d'accord. Celui du 14, Inshot Jocelyn, pris en note le jour de sa rentrée, il devrait progresser sur celle-ci et de nouveau s'illustrer. Le 8, Jalimède, sur un parcours à son entière convenance. Le 13, Indien de Fontaine, incontournable en pareille société. Et enfin, le 15, Inérite, sur la montante actuellement, il complétera notre sélection. Une sélection que vous pouvez retrouver sur ma chaîne YouTube Tom Kazak, les pronostics hippiques avec mes dernières minutes. Donc notre choix aujourd'hui, premier le 12, Hippalio. Second le 14, Inshot Jocelyn. Troisième le 8, Jalimède. Quatrième le 13, Indien de Fontaine. Cinquième le 15, Inérite. Le second choix le 16, le 6 et le 11. Et à vous la fortune.
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2: Le restaurant Le San Remo à Gérardmer est à la recherche d'un pizzaiolo. C'est pour un CDD de 6 mois, travail à 35 heures par semaine. On vous demande une formation CAP, BEP ou équivalent en cuisine avec au moins 6 mois d'expérience. L'hôtel Beau Rivage de Gérardmer est à la recherche d'un chef de rang. C'est pour un poste en CDI à 39 heures par semaine. 12 mois d'expérience sont demandés. La pratique de l'anglais serait appréciée. Sur Gérardmer, on recherche un préparateur sur commande pour une mission intérimaire de 4 mois à 35 heures par semaine. C'est un poste ouvert aux débutants avec formation niveau bac. La boulangerie Giromoise est à la recherche d'un vendeur en boulangerie-pâtisserie. C'est un poste en CDI à 35 heures par semaine qui vous est proposé. 6 mois d'expérience sont demandés. Le casino de Gérardmer est à la recherche d'un serveur en restauration. Poste en CDI à 35 heures par semaine avec 3 mois d'expérience. Le collège Guillaume Apollinaire, situé au Toly, est à la recherche d'un assistant d'éducation pour un contrat à durée déterminée de 12 mois à temps partiel, 20h30 par semaine, poste ouvert aux débutants avec formation bac ou équivalent. À la Bresse, l'ODCVL, comptoir de projet éducatif, vous propose un poste de responsable d'animation. C'est un CDI à 35 heures par semaine. On vous demande de l'expérience dans l'animation avec le BPJESP, spécialité animateur, mention animation socio-éducative ou culturelle. Et puis le même organisme à la Bresse recherche un agent polyvalent en centre de vacances. Là, c'est pour un contrat saisonnier de 3 mois à 35 heures par semaine. Poste ouvert aux débutants, titulaire du permis. Le tricotage des Vosges, basé à Vanier, est à la recherche d'un technicien régleur sur métier à tricoter circulaire, poste en CDI à 35 heures par semaine. On vous demande un an d'expérience avec formation Bac plus 2 ou équivalent en maintenance industrielle. À Saint-Étienne-les-Remiremont, un conducteur de travaux est recherché en urgence pour un poste en CDI à 35 heures par semaine. 3 ans d'expérience vous sont demandés avec formation Bac plus 2 ou équivalent en génie civil. À Saint-Étienne-les-Remiremont, on recherche un chef d'équipe opérateur régleur en plasturgie. C'est pour un CDD de 3 mois à 35 heures par semaine avec au moins un an d'expérience. L'enseigne Papa Gâteau à Saint-Nabor est à la recherche d'un viennoisier tourier pour un CDD de 3 mois à 39 heures par semaine. On vous demande un an d'expérience. Et puis toujours avec Papa Gâteau, un conducteur-livreur est recherché, cette fois pour un CDI à 25 heures par semaine, poste ouvert aux débutants titulaires du permis.
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Les titres de Vosges Matin à la une. Une ferme à nouveau ravagée par le feu, c'est à Réville-et-Vittel. 6 ans après le premier incendie, une exploitation agricole située entre Réville-et-Vittel a de nouveau été frappée par le feu ce dimanche. Circonscrit en début de soirée, l'incendie n'a fait aucune victime. Les 260 bovins ont été sauvés, mais pas leurs réserves. Photo de Victor Salvador, c'est en page 4 le reportage. 23 en page 4, sa chemise prend feu en allumant un cierge. Un septuagénaire grièvement brûlé. Chandré en page 5, le track and date, nouveau mode de rencontre. Photo de Victor Salvador. Épinal, page 2 et 3, la maison face au défi des fortes chaleurs. Course nature en sport, un plateau royal pour Reinkopf Trail. Photo de Jérôme Imbrecht, mais le journal de Saint-Dié, Remiremont à Gérard May. Jacques Valentin interpelle les élus sur le devenir de l'enseigne ligne ferroviaire. Photo de Philippe Cuny. Et au Tolly, à 740 mètres d'altitude, la vigne donne ses premiers raisins. Photo donc fournie par les spécialistes. En sport, le supplément sport du lundi, de retour donc. Trail, le Reinkopf Trail a séduit à la Bresse, sur les hauteurs donc de la Bresse. Le Reinkopf Trail proposait ce dimanche 3 formats de course à ceux et celles qui s'étaient inscrits, avec le soleil pour témoin, Michael Baradel, Sarah Veil et encore Elodie Chanusso ont inscrit leur nom au palmarès. Photo de Jérôme Imbrecht, c'est en page 2. Athlétisme en page 2, les malheurs de Benjamin Paulin au Mondiaux des 100 km. En football, page 3, Régional 1, Saint-Dié, Raon, l'étape s'installe. Photo de Pauline Mousseau. Et puis football en page 10, Ligue 1, pas de miracle pour l'OM, battu par le PSG dans le Classico.

0: Section d'assaut et ma direction, 7h39.
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0: Et la course dans la boue, la 34e, était reportée, vous savez, 26 et 27 septembre. Un concert le samedi soir, entrée libre. Alors, il y a peut-être des modifications, mais on va certainement nous les signaler, puisque les choses ont changé. Florent Pagny, qu'est-ce qu'on a fait ?

0: Florent Pagny, qu'est-ce qu'on a fait 7h43.
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0: Alors, les urgences à l'hôpital sont fermées depuis 1000 jours. Combien de pertes de chance, nous dit-on. C'est un rassemblement qui est proposé vendredi 25 septembre à 17h30 devant l'hôpital, rue Georges Lang à Remiremont. Et le but est de manifester son exaspération et d'exiger un budget de la Sécurité sociale 2027 avec de nouvelles recettes. Et bien, vous êtes attendus à cette manifestation vendredi 25 septembre, 17h30, devant l'hôpital. Carol J. Bueno Mars, Taylor.

0: Emolde et Bruno Mars, Still, 7h47.
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0: Et rendez-vous avec la dynamique du Ménil en faveur d'Octobre Rose. Vous êtes invités nombreux bien sûr. Dynamique Party, Zumba et Fitness contre le cancer du sein, animé par Claudine et Karine. Samedi 26 septembre de 16h30 à 18h30 et évidemment à la salle familiale au Ménil. Au Ménil. Participation 3 euros sur place et 10 euros avec un article rose en partenariat avec la Ligue contre le cancer. Bien sûr, c'est ouvert à toutes et tous. Cat Stevens, Morning Has Broken.

Cat Stevens, Morning Has Broken. Nous sommes le lundi 21 septembre, le soleil se lève à 7h35, c'est fait. Il se couchera à 19h52. Nous fêtons Mathieu, mais aussi Déborah. Et en tous les cas, en cette journée...

Le 21 septembre en 1792, c'était la proclamation de la République française. En 1916, la naissance de Françoise Giroud, journaliste, écrivain et ancienne ministre, qui est morte le 19 janvier 2003. En 1948, le boxeur Marcel Cerdan devient champion du monde des poids moyens en battant l'Américain Tony Zell par KO à la 12e reprise. En 1964, Malte devient indépendante. En 1980, Gérard Daboville achève à bord du capitaine Cook la traversée de l'Atlantique à la rame. Et en 1993, Boris Eltsine dissout le Parlement russe. Ah, tu connais la dernière, Cédric ? D'y voir, Pépé. Tu sais ce qu'un garagiste fait d'une voiture en mauvais état ? Non ? Il la vend à ton père. Allez, madame, monsieur, dans le cinéma. C'est...

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1: Bonjour à tous, nous fêtons Mathieu aujourd'hui. Alors les planètes vont-elles vous accorder le meilleur de leur attention ?
2: Eh bien oui, Bélier, et profitez aussi de la présente accalmie planétaire pour vous rapprocher des vôtres.
1: Taureau, après une période de négociation et une attente, un accord pourrait être convenu. Cette situation peut être liée à votre travail ou à une situation personnelle.
2: Gémeaux, plus que jamais, vous aimerez la vie et souhaiterez voir les êtres s'épanouir près de vous.
1: Cancer, bonne journée qui vous attend, en l'occurrence, la bonne humeur sera de la partie.
2: Les lions, le soleil vous sera très favorable sur le plan financier. Il vous assurera chance, succès et vie large.
1: Vierge, ne réagissez pas aux provocations et aux piques que vos interlocuteurs vous adresseront aujourd'hui.
2: Balance, eh bien voilà un climat serein avec vos proches. Si vos occupations vous avez ces derniers temps un peu éloignées, eh bien voici venir le moment des rapprochements.
1: Scorpion, un contrat pourra être signé si vous êtes dans la recherche d'un emploi. Cette situation pourrait tout à fait vous correspondre.
2: Sagittaire, excellente complicité avec votre conjoint. Vous discuterez ensemble de toutes les questions concernant votre vie familiale.
1: Capricorne, un peu patraque actuellement. Un bilan de santé serait peut-être à envisager, non ?
2: Verseau, le climat familial sera un peu tendu et oui, tout le monde sera nerveux et personne ne voudra céder.
1: Enfin, Poisson, les très bons aspects de Saturne et Uranus vous permettront de faire les efforts nécessaires pour atteindre vos objectifs. Bonne journée à tous. À demain. Demain, nous fêterons Maurice.
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0: Radio des Ballons, ensemble de nos centres émissions, il est exactement 8h. Et après l'actualité, nous allons rejoindre l'hôpital du Tillot avec le Rotary Club de Gérardmer. L'actualité en ce lundi, chapelle de frère Joseph à Ventron hier, 3h de l'après-midi. Un Alsacien de 72 ans va allumer un cierge, mais sa chemise s'enflamme quand, en se penchant, elle a touché d'autres bougies. Et l'homme est sérieusement blessé. Il a été heureusement secouru par d'autres touristes, puis héliporté à l'hôpital de Metz. Nuit de dimanche, de samedi à dimanche, une conductrice d'une Clio descend le chemin des Places, route qui mène à la chaume du Grand Ventron. Tout à coup, la conductrice perd le contrôle de sa voiture qui dérape sur une trentaine de mètres et termine sa course contre un arbre. Un couné de 16 ans est décédé sur le coup. Les deux autres passagers et la conductrice sont gravement blessés de son couné et un Adalkirch. 3h30 de l'après-midi hier, le bâtiment d'une ferme prend feu à Réville et Vittel. En octobre 2019, il y avait déjà eu un incendie au même endroit. Pas de blessés, les animaux ont été sauvés, mais plus de 1000 tonnes de fourrage est partie en fumée. Col du Peuté, samedi au moment de midi, un motard de 16 ans a chuté avec sa petite moto et s'est sérieusement blessé. Accident samedi également entre Mirecourt et Dompère vers 6h30 du soir. Deux voitures se sont percutées de face. Dans l'une des voitures, un couple et leur enfant de 3 mois. Dans l'autre, un père de famille et ses deux enfants de 15 et 5 ans. Seule la maman et son enfant ont dû être hospitalisés, mais personne n'est gravement blessé. À Contrex, vers 11h du matin, samedi, une femme qui a la cinquantaine et sa petite fille de 5 ans étaient renversées par une voiture et les deux piétonnes sont sérieusement blessées. Également, le décès de Christian Gitten, 79 ans, obsèque mardi, l'église de Charmes à 10h30. François Vincent, 55 ans, obsèque mardi à 14h à l'église du Val d'Ajol. Obsèque de Jean-Marie Gremillet, 85 ans, mardi à 14h30 à l'église d'Éloi. Franck Duprat, 63 ans, mardi à 14h30 au funérarium de Gérardmer. Du sport avec la Ligue 1, le Paris Football Club qui a battu Strasbourg 2-1 en Ligue 2. Rodez battu par Nancy 4-3. Metz et Saint-Étienne ont fait match nul 2-2. Laval et Sochaux 1-1. En N1, Furiani bat Épinal 1-0. En N2, Taon, l'APM de Metz 3-0 pour les Messins. Et puis en cyclisme, le mondial au Canada contre la montre Remco Evenepoel, champion du monde. Paul Sexas termine 3e au Tour du Luxembourg. Dernière étape pour Mathieu Van Der Poel après 175 km d'échappée. Victoire finale de Davide Piganzoli. Le Tour de Slovaquie, Lennart van Etveld, le Belge, remporte la dernière étape et l'épreuve par la même occasion. En volée Euro, la France bat le Portugal 3-0. Et puis match de préparation, Tchalou battu par les Déodaciennes 3-2. Hockey sur glace, un match de prépa, Épinal, Merin Suisse 9-1. Tournoi Astana en tennis de table, l'Allemand Dan Kyu bat en finale Alexis Lebrun. Le triathlon de Remiremont pour Lucas Mathieu, relais mixte pour Mulhouse, Rein Kopf Trail à la Bresse, Michael Baradel, Sarah Vieille et Elodie Chesneau ont brillé. Et en moto, c'est Romain Fèvre, deuxième au championnat du monde en Australie. La couleur du ciel, du soleil et des nuages aujourd'hui jusqu'à 23 degrés, demain mardi de 6 à 24 degrés, toujours du soleil. Mercredi soleil, peu de nuages de 8 à 25.
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2: Nous aussi aujourd'hui avec le Rotary Club de Gérardmer et son président Bernard Cloquet. Président depuis quelques mois.
3: Absolument, puisqu'il y a un renouvellement tous les fin juin, début juillet. Donc depuis début juillet, je suis le président du Rotary jusqu'au 30 juin 2027.
2: Et aujourd'hui, nous sommes au CDEHVM du TIO, donc à l'EHPAD, et puis à la résidence des Tilleuls pour une action un petit peu spéciale.
3: Absolument. Alors, et une action à laquelle on est très attaché parce qu'en plus on l'a menée avec le club, notre club jumeau en Allemagne, le club d'Alzey. Et donc on a avec eux monté une bourse mondiale qui a permis de générer des fonds importants qui ont permis le financement de l'opération qu'on va inaugurer aujourd'hui.
2: Et quelle est cette opération ?
3: C'est une fourniture de matériel.
2: Donc quels sont ces trois appareillages ?
3: Voilà, donc les appareillages, ça a été deux chariots Schnitzelen, donc cocon sensoriel pensé pour apaiser, stimuler et accompagner autrement. Deux bornes Mélo Symphonie et ses 5000 chansons. Les mélodies d'hier et d'aujourd'hui résonnent dans les couloirs. Bon, pour l'instant, on les entend pas, mais ils sont en train de dîner. Et deux Tovertafel, un modèle de thérapie interactive adaptive qui transforme l'animation, la stimulation cognitive et la rééducation en expériences personnalisées.
2: Mais alors pourquoi Outillo ?
3: Bah écoutez, parce que ça fait partie de la zone autour de laquelle gravite Gérard May. Et on a des membres qui sont à la Bresse, on en a qui sont proches du TIO. Et donc on a eu cette proposition de participer au financement de ces équipements et on l'a fait avec plaisir.
2: Et plus généralement, le Rotary fait quel genre d'action sur le secteur du TIO et des alentours ?
3: Alors, bon, on va dire d'abord sur le secteur de Gérard May, on a une action, comment dirais-je, historique pour le club, puisqu'on va fêter les 50 ans cette année. Et tous les 15 jours, en fait, on organise un goûter pour les anciens, comment dirais-je, au foyer du Vino. C'est ce qu'on appelle le foyer Rotary. Donc, ça, les activités reprennent toujours début octobre. La première réunion, c'est une sortie pub en Alsace. Donc on emmène un certain nombre de gens en Alsace. Et ça, c'est animé, toutes les deux semaines par plusieurs membres du club.
2: Et sur le secteur des TIO, précisément ? Y a-t-il quelque chose ? En sachant que Radio des Ballons est écoutée à Gérard May maintenant.
3: Oui, sur le TIO, il y a cette opération quand même qui a été une opération importante. Et puis après, on est ouvert, on essaie d'aller à la rencontre des associations pour savoir aussi quels sont les besoins, quelles sont les actions qu'on pourrait soutenir, que ce soit ici, que ce soit à la Bresse, que ce soit évidemment à Gérard May. Donc on est ouvert et attentif à toutes les actions qu'il peut y avoir à droite ou à gauche.
2: Il y en a une prévue dans l'année ou au début de l'année prochaine ?
3: Alors, pour l'instant, dans les actions qu'on va mener, il y a d'abord le 21 décembre, on organise un concert gospel à l'église de Gérard May. C'est une opération qu'on avait déjà fait il y a 3 ans, qui avait été fort appréciée. Hormis le plaisir d'avoir ce concert qui est un concert de qualité, ça nous permet aussi justement de réunir des fonds qui serviront aux actions futures.
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1: Bonjour, on est sur Radio des Ballons. Aujourd'hui, je vais vous passer Fabien.
2: Je vais vous raconter une légende sur l'histoire des mines, sur un des mineurs qui aurait vécu il y a 300 ans, 400 ans aux mines du Tillou. Alors, c'est une légende qui concerne un mineur, on n'en a pas beaucoup des comme ça, dont on a même retenu le nom. Un mineur qui s'appelait Charles. C'était un mineur qui n'était pas du tout fait pour faire le travail qu'il faisait. Il n'était pas particulièrement costaud, il n'était pas particulièrement en bonne santé, il se blessait très facilement, il tombait régulièrement malade. C'était quelqu'un qui avait généralement pas de chance. Ça ne veut pas dire que c'était quelqu'un qui travaillait mal. Par contre, justement parce qu'il était plutôt maigrichon, il redoublait d'efforts pour travailler aussi bien et aussi fort que tout le monde. Tout le monde le respectait pour ça. Tous les autres mineurs avaient beaucoup de respect pour lui. Il était vraiment admiré. Et en fait, les enfants, de manière plus générale, les gens nous disent que c'était quelqu'un de bien, en fait. C'était un époux qui adorait sa femme. C'était le père de deux filles. Il les aimait plus que tout. Il leur racontait là aussi des histoires sur les lutins, justement, les créatures magiques qui vivaient dans la montagne. Le fait que des fois, il entendait des bruits dans les mines qui venaient de derrière les murs, que de derrière les parois. Il les entendait à travers la pierre, il entendait même parler. Elles étaient fascinées par ça, il adorait leur raconter ce genre d'histoire. Sauf que, un jour, il était en train de déplacer un énorme chariot en bois. Ils appelaient ça le chien de mine, les mineurs, le chariot à l'époque, même s'ils ne faisaient pas rentrer de chien dans la mine. Il était rempli de roches, il n'y avait pas de cuivre dedans, mais il le poussait jusqu'à la sortie pour jeter des déchets jusqu'à l'extérieur. Au bout d'un moment, ils prennent un virage, et le chariot bascule et il tombe des rails. Malheureusement, il tombe sur Charles et ça lui écrase la jambe. Il a la jambe complètement cassée, il hurle de douleur. L'autre mineur qui était avec lui essaie de le relever, mais il n'y arrive pas. Il appelle tous les autres qui peut à l'aide. Il doit s'y mettre à plusieurs pour le relever, pour l'amener jusqu'à la sortie. Et bah, une fois à la sortie en plein jour, il voit qu'il a effectivement pas seulement une, il a plusieurs fractures. Il n'arrive vraiment plus à tenir debout, il a la patte complètement dégommée. Ce qui veut dire un énorme problème, là il n'est même plus en état de travailler. C'est même pas une blessure où il faudrait qu'il fasse avec et il va quand même rentrer dans la mine. Il n'est même plus en mesure de rentrer dans la mine. S'il ne peut plus travailler, ça l'inquiète énormément, il ne peut plus venir en aide à sa famille. Il ne peut plus toucher sa solde et sa paye. Il ne peut plus nourrir son foyer. Mais tous les autres, le mineur le rassure, comme je vous l'ai dit, il est très apprécié, Charlie, il est très respecté. Donc tous les mineurs du Tillou se mettent d'accord et lui expliquent « Tout l'argent que nous, on touche sur notre paye, on va en mettre chacun une partie de côté. On va mettre tout ça dans un coffre. » Et ce sera réservé pour toi et ta famille, Charles. Ce sera un moyen de vous aider le temps que tu guérisses. Charles les remercie profondément, il les enlace tous. Il promet qu'il va faire dire des messes tous les dimanches pour eux, qu'il va prier tous les saints pour les remercier. Mais outre ça, Charles va surtout aller voir tous les médecins qu'il peut trouver pour essayer de guérir sa jambe. Il va consulter des médecins, il va consulter des docteurs, des chirurgiens, il va consulter des rebouteux. Il va consulter des magiciens, il va consulter des apothicaires, il va même consulter des gens qu'on appelle sorciers ou sorcières. Mais sa jambe ne guérit pas. Ça fait déjà plusieurs mois et elle est toujours en sale état. Il a besoin de béquilles pour se déplacer. Vas-y Léo.
1: Mais ça veut dire quoi le tout premier que vous avez dit en truc après les magiciens.
2: Magiciens, apothicaires.
1: Oui.
2: Apothicaires, c'est les gens qui préparent des plantes. Les enfants, c'est le nom qu'on donnait. Il y a des siècles, ça remonte à l'Antiquité, au Moyen-Âge, ou aux pharmaciens, on dirait aujourd'hui.
1: Mais c'était la légende, ça venait de l'année combien ?
2: L'année exacte, on ne l'a pas, mais on sait que c'était pas très longtemps après que les mines du Tillou aient commencé. On était sans doute seulement en 1570 ou en 1580. Quand le chariot est tombé et que toutes les pierres se sont écrasées sur lui et sur sa jambe, on sait que les chariots, une fois qu'ils étaient remplis de pierres, ils atteignaient à peu près 100, parfois 200 kilos.
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3: Quand je courais dans les rigoles, quand je mouillais mes godillots, quand j'allais encore à l'école et qu'il fallait se lever tôt, j'avais à peine ouvert la porte et vu la Méditerranée. J'étais déjà dans la mer morte, juste au pied du grand escalier, en attendant que quelqu'un sorte pour jaillir comme une fusée. Puis je descendais le grand fleuve qui partait de la rue de Lévis.

Dutheil, les Batignolles, 8h18. La montagne vosgienne en fête. La chapelle des V à Fraisse, ce sera dimanche 27 septembre. Concours départemental de la race bovine vosgienne. Ça se passe donc à la chapelle des V. Vous pouvez réserver aussi donc par SMS au 06 15 67 07 81. Parce qu'il y a aussi donc un repas qui est prévu. Et Sébastien Tellier et Juliette Armanet dans l'attraction.

Sébastien Tellier, Juliette Armanet, attraction 8h21. Il y a un concert, Trio Métamorphose, dimanche 27 septembre à 16h, au Centre culturel Gilbert Zorg à Remiremont. C'est 15€ sans réservation, organisé par Musique à Remiremont. Et notre ami Pierre-Yves, d'ailleurs, en est un des leaders dans cette histoire. Pierrette va arriver avec l'éphéméride. Voici Kylie Minogue, Got to be Certain.

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1: Ce 21 septembre, bonne fête Mathieu, Matt, Mathis. Leur couleur le jaune, leur chiffre le 7. Les naissances du 21 septembre, Icare, auteur, compositeur et interprète. Jason Deluro, l'auteur, compositeur et interprète. Nicole Richie, la chanteuse, actrice américaine. François Cluzet, l'acteur. Marc Pajot, le navigateur. Philippe Cobert, le comédien, auteur de théâtre et metteur en scène. En 1947, Stephen King, l'écrivain américain. En 1934, Leonard Cohen, auteur, compositeur, interprète, musicien, poète et romancier. En 1931, Larry Martin Hagman, l'acteur américain, le célèbre JR de la série américaine Dallas. En 1929, c'est la naissance de Choron, l'écrivain, journaliste et humoriste. En 1916, Françoise Giroud, la journaliste, écrivain et ancienne ministre. En 1912, Chuck Jones, l'animateur de dessins animés américains Bugs Bunny et Bip Bip. Les décès en 2020, Michael Lonsdal, l'acteur. En 2020, Ron Cobb, le dessinateur de presse. En 2019, Claude Lebrun, auteur de livres pour enfants. En 2017, Liliane Bettencourt, la femme d'affaires. En 2011, Paulette Dubost, l'actrice de cinéma, de télévision et de théâtre. En 2003, Amédée Domenech, le rugbyman. En 1972, Henri de Monterlan, l'écrivain, romancier et académicien. En 1940, Francis Scott Fitzgerald, l'écrivain américain. En 2001, l'explosion de l'usine AZF à Toulouse qui fait 31 morts et plus de 2000 blessés. En 2000, Marie-Josée Pérec et son compagnon agressent un caméraman dans l'aéroport de Singapour. En 1985, un séisme à Mexico fait au moins 2000 morts. En 1980, Gérard Daboville traverse l'Atlantique à la rame. Parti de Cap Cod aux États-Unis le 10 juillet, il arrive à Brest 71 jours et 23 heures plus tard, après avoir parcouru 5200 km. Et en 1948, le boxeur Marcel Cerdan devient champion du monde des poids moyens. Le dicton, quand il pleut à la Saint-Mathieu, fais coucher tes vaches et tes bœufs.
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3: 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Il est 8h30. L'actualité en ce lundi, chapelle de frère Joseph à Ventron hier, 3h de l'après-midi. Un Alsacien de 72 ans va allumer un cierge, mais sa chemise s'enflamme quand, en se penchant, elle a touché d'autres bougies. Et l'homme est sérieusement blessé. Il a été heureusement secouru par d'autres touristes, puis héliporté à l'hôpital de Metz. Nuit de dimanche, de samedi à dimanche, une conductrice d'une Clio descend le chemin des Places, route qui mène à la chaume du Grand Ventron. Tout à coup, la conductrice perd le contrôle de sa voiture qui dérape sur une trentaine de mètres et termine sa course contre un arbre. Un couné de 16 ans est décédé sur le coup. Les deux autres passagers et la conductrice sont gravement blessés de son couné et un Adalkirch. 3h30 de l'après-midi hier, le bâtiment d'une ferme prend feu à Réville-et-Vittel. En octobre 2019, il y avait déjà eu un incendie au même endroit. Pas de blessés, les animaux ont été sauvés, mais plus de 1000 tonnes de fourrage est partie en fumée. Col du Petit, samedi au moment de midi, un motard de 16 ans a chuté avec sa petite moto et s'est sérieusement blessé. Accident samedi également entre Mirecourt et Dompère vers 6h30 du soir. Deux voitures se sont percutées de face. Dans l'une des voitures, un couple et leur enfant de 3 mois. Dans l'autre, un père de famille et ses deux enfants de 15 et 5 ans. Seule la maman et son enfant ont dû être hospitalisés, mais personne n'est gravement blessé. À Contrex, vers 11h du matin, samedi, une femme qui a la cinquantaine et sa petite fille de 5 ans étaient renversées par une voiture et les deux piétonnes sont sérieusement blessées. Également, le décès de Christian Gitaine, 79 ans, obsèque mardi, à l'église de Charmes à 10h30. François Vincent, 55 ans, obsèque mardi à 14h à l'église du Val d'Ajol. Obsèque de Jean-Marie Gremillet, 85 ans, mardi à 14h30 à l'église des Lois. Franck Duprat, 63 ans, mardi à 14h30 au funérarium de Gérardmer. Du sport avec la Ligue 1, le Paris Football Club qui a battu Strasbourg 2-1 en Ligue 2. Rodez battu par Nancy 4-3. Metz et Saint-Étienne ont fait match nul 2-2. Laval et Sochaux, un but partout. En N1, Furiani bat Épinal 1-0. En N2, Taon, l'APM de Metz 3-0 pour les Messins. Et puis en cyclisme, le mondial au Canada contre la montre Remco Evenepoel, champion du monde. Paul Sexas termine 3e au Tour du Luxembourg. Dernière étape pour Mathieu Van Der Poel après 175 km d'échappée. Victoire finale de Davide Piganzoli, le Tour de Slovaquie, Lennart van Etveld, le Belge, remporte la dernière étape et l'épreuve par la même occasion. En volée Euro, la France bat le Portugal 3-0. Et puis match de préparation, Tchalou battu par les Déodaciennes 3-2. Hockey sur glace, un match de prépa, Épinal, Merin Suisse 9-1. Tournoi Astana en tennis de table, l'Allemand Dang Qiu bat en finale Alexis Lebrun. Le triathlon de Remiremont pour Lucas Mathieu, relais mixte pour Mulhouse, Rhein Kopf Trail à la Bresse,
9: Michael Baradel, Sarah Vieil et Elodie Chesneau ont brillé et en moto, c'est Romain Fèvre, deuxième au championnat du monde en Australie. La couleur du ciel, du soleil et des nuages aujourd'hui jusqu'à 23 degrés, demain mardi de 6 à 24 degrés, toujours du soleil, mercredi soleil, peu de nuages de 8 à 25 degrés.

La requête à nous, Sao Lucas, 8h39. La cinquième montée historique du Mont-de-Fourche, c'est dimanche 27 septembre à Rue. Et c'est donc le rendez-vous de ce dimanche. Pas de précision, hein, mais c'est, ça veut tout dire. Christophe Willem, je t'aime.

0: PS, je t'aime, Christophe Willem. 8h42, l'histoire des récompenses agricoles. C'est l'exposition jusqu'au 7 janvier, visible donc aux archives municipales 4 place Christian Poncelet à Miremont. Les mardis, mercredis et jeudis de 13h30 à 17h30 et l'entrée en est libre. Notre comique du jour, c'est Danny Boone et le culturiste.
1: C'est trop, je le sens bien Jean-Pierre, c'est trop là. Je suis trop musclé. C'est à cause du culturiste que je suis trop musclé. Ouais, parce que j'ai trop fait de club. 10 ans de club, hein, Jean-Pierre, hein, ouais. Et alors, 10 ans de club, que du club. Ah, j'ai jamais pris une amphétamine. Non, jamais une amphétamine. Ouais. Je te le jure. C'est beau quand même, hein. Bah tiens, regarde, regarde. C'est beau, hein. C'est beau, mais c'est un petit peu trop. Ouais, pourtant, les gars au club, ils m'avaient prévenu, les copains. Ils m'avaient dit, hein. Gaffe, Jean-Pierre, tu reprends trop. Attention, point de non-retour. M'en foutais, moi. Ouais, et puis un soir au club, vers les 2h du matin, bon, j'avais fait un bon entraînement déjà, hein, midi 2h du matin. Hein. Bon entraînement, Jean-Pierre. J'étais en forme, chaud, mais pas fatigué. Alors je me dis, tiens, Jean-Pierre, t'es en forme, chaud, mais pas fatigué. Tu tirerais bien encore un petit peu sur la K2000, hein. Ah, la machine K2000. Ouais, tu travailles biceps, triceps, dos, abdominaux, fessiers, mollets, oreilles, pectoraux. Tire sur la K2000. Facile. 6h du matin, j'étais en forme, chaud, mais pas fatigué. Ah non, ça suffit. Va prendre ta douche et reviens demain. Oh, 6h, on est demain. Ouais. Non, allez, va dormir un petit peu quand même. Allez, allez, va prendre la douche, prends la douche. Oh, t'es froid. Sors de la douche, prends sa tôle. Ah ben, ça tolle, ça fait du bien, là où ça fait du bien, tu sais. J'ouvre mon casier, sors mon sac de sport le coq, mets mon pantalon de survêt le coq, mets mon cassin blanc le coq, ma veste le coq. Qui c'est qui a fait crier là? Eh ben, qui c'est qui a fait crier? C'est ma veste. Oh, c'est ma veste qui a fait crier arraché. Oh, ça y est, les copains, il avait dit trop de K2000. Trop musclé, Jean-Pierre. Oh, pas de panique. Réfléchir, plutôt. Ah, ouais, voilà. Prends la veste sur l'épaule.
2: Eh, hey, pas con, Jean-Pierre, hein.
1: Non, bah, c'est un muscle aussi, hein. Ramasse mon sac. Hey, ramasse mon sac, hein. Trop de muscles, hein. Réfléchir encore. Tant pis. Ouais, non, pas tant pis, ouais. Ben, je le pousse.
2: Eh, hey, pas con, Jean-Pierre, hein.
1: J'arrive à la porte. Prends la clé. Défonce la porte, là. Passe le sac. Hein. En disant le club, j'ai toujours passé la porte. Et la plume passe plus, Jean-Pierre. Elle passe par la fenêtre. Non, quatrième étage, là. Appelle les pompiers. L'air d'un con, Jean-Pierre.
2: Eh ben, passe comme ça.
1: Bon, ça va.
2: Ouais, je le savais, hein. Pas con, Jean-Pierre.
1: Les pectoraux, ils touchent. Alors, ça y est, je suis coincé. Et je suis tout seul. Oh, tant pis, appelle les pompiers, tant pis. L'air d'un con, Jean-Pierre, tant pis. Allô, les... Touche pas l'oreille. Allô, les pompiers. C'est Jean-Pierre. Que touche pas l'oreille. Taisez-vous, j'entends rien, déjà. Hey, je suis coincé, là. Au club, là, venez me chercher. Hey, venez faire un trou dans le mur, là. Hey, venez avec votre papon, quoi, voilà. Fou, attends, les pompiers. Déjà?
2: Eh ben, papon, j'ai pas entendu.
1: Il n'y a plus mon sac. C'est pour les pompiers. On m'a piqué mon sac. Oh non, hey, mon sac. Oh, merde, c'est vrai, passe plus. Oh, mon sac. Oh, ma carte du club. Mon carnet de performance. Qu'est-ce qu'il y avait d'autre dedans? Qu'est-ce qu'il y avait d'autre, Jean-Pierre? Réfléchissement. Ah, mon stick large menen. Oh, c'est un cadeau, oui. Oh là, je vais me faire virer du club, là, c'est sûr. Oh bah tiens, plus ma carte, il fait pour sortir un trou dans le mur, viré Jean-Pierre. Ah, oh, puis mon stick large, mais... Oh, de toute façon, on peut plus le mettre, alors. Oh, l'air d'un con. L'air d'un con, mais pas con. Mais l'air d'un con.
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Bob Sinclair, What I Want, 8h51. Le comité des fêtes de Ferdru organise le marché des chalets Ferdru, deuxième édition, dimanche 27 septembre. Trois parcours de randonnée, 9,7 km, 12, 8 ou 19. Balade comptée à 10h. Et les inscriptions se font sur place, tarif unique à 3 euros, gratuit jusqu'à 8 ans. Départ entre 8h et 13h, salle des fêtes de la mairie. Et bien voilà, notre programme commun va se terminer, nos stations vont se séparer. Sylvie Alain vont arriver avec l'horoscope pour l'instant. Voici pour terminer ces deux heures de programme en commun, Art Mengo, les parfums de sa vie.

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1: Bonjour à tous, nous fêtons Mathieu aujourd'hui. Alors les planètes vont-elles vous accorder le meilleur de leur attention ?
2: Eh bien oui, Bélier, et profitez aussi de la présente accalmie planétaire pour vous rapprocher des vôtres.
1: Taureau, après une période de négociation et une attente, un accord pourrait être convenu. Cette situation peut être liée à votre travail ou à une situation personnelle.
2: Gémeaux, plus que jamais, vous aimerez la vie et souhaiterez voir les êtres s'épanouir près de vous.
1: Cancer, bonne journée qui vous attend, en l'occurrence, la bonne humeur sera de la partie.
2: Les lions, le soleil vous sera très favorable sur le plan financier. Il vous assurera chance, succès et vie large.
1: Vierge, ne réagissez pas aux provocations et aux piques que vos interlocuteurs vous adresseront aujourd'hui.
2: Balance, et bien voilà un climat serein avec vos proches. Si vos occupations vous avaient ces derniers temps un peu éloignées, et bien voici venir le moment des rapprochements.
1: Scorpion, un contrat pourra être signé si vous êtes dans la recherche d'un emploi. Cette situation pourrait tout à fait vous correspondre.
2: Sagittaire, excellente complicité avec votre conjoint. Vous discuterez ensemble de toutes les questions concernant votre vie familiale.
1: Capricorne, un peu patraque actuellement. Un bilan de santé serait peut-être à envisager. Non.
2: Verseau, le climat familial sera un peu tendu et oui, tout le monde sera nerveux et personne ne voudra céder.
1: Enfin poisson, les très bons aspects de Saturne et Uranus vous permettront de faire les efforts nécessaires pour atteindre vos objectifs. Bonne journée à tous, à demain. Demain nous fêterons Maurice.
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1: L'actualité en ce lundi, chapelle de frère Joseph à Ventron hier, 3h de l'après-midi. Un Alsacien de 72 ans va allumer un cierge, mais sa chemise s'enflamme quand, en se penchant, elle a touché d'autres bougies. Et l'homme est sérieusement blessé. Il a été heureusement secouru par d'autres touristes, puis héliporté à l'hôpital de Metz. Nuit de dimanche, de samedi à dimanche, une conductrice d'une Clio descend le chemin des Places, route qui mène à la chaume du Grand Ventron. Tout à coup, la conductrice perd le contrôle de sa voiture qui dérape sur une trentaine de mètres et termine sa course contre un arbre. Un couné de 16 ans est décédé sur le coup. Les deux autres passagers et la conductrice sont gravement blessés de son couné et un Adalkirch. 3h30 de l'après-midi hier, le bâtiment d'une ferme prend feu à Réville et Vittel. En octobre 2019, il y avait déjà eu un incendie au même endroit. Pas de blessés, les animaux ont été sauvés, mais plus de 1000 tonnes de fourrage est partie en fumée. Col du Peuté, samedi au moment de midi, un motard de 16 ans a chuté avec sa petite moto et s'est sérieusement blessé. Accident samedi également entre Mirecourt et Dompère vers 6h30 du soir. Deux voitures se sont percutées de face. Dans l'une des voitures, un couple et leur enfant de 3 mois. Dans l'autre, un père de famille et ses deux enfants de 15 et 5 ans. Seule la maman et son enfant ont dû être hospitalisés, mais personne n'est gravement blessé. À Contrex, vers 11h du matin, samedi, une femme qui a la cinquantaine et sa petite fille de 5 ans étaient renversées par une voiture et les deux piétonnes sont sérieusement blessées. Également, le décès de Christian Gitten, 79 ans, obsèque mardi, l'église de Charmes à 10h30. François Vincent, 55 ans, obsèque mardi à 14h à l'église du Val d'Ajol. Obsèque de Jean-Marie Gremillet, 85 ans, mardi à 14h30 à l'église des Lois. Franck Duprat, 63 ans, mardi à 14h30 au funérarium de Gérardmer. Du sport avec la Ligue 1, le Paris Football Club qui a battu Strasbourg 2-1 en Ligue 2. Rodez battu par Nancy 4-3. Metz et Saint-Étienne ont fait match nul 2-2. Laval et Sochaux 1-1. En N1, Furiani bat Épinal 1-0. En N2, Thaon, l'APM de Metz 3-0 pour les Messins. Et puis en cyclisme, le mondial au Canada contre la montre Remco Evenepoel, champion du monde. Paul Sexas termine 3e au Tour du Luxembourg. Dernière étape pour Mathieu Van Der Poel après 175 km d'échappée. Victoire finale de Davide Piganzoli. Le Tour de Slovaquie, Lennart van Etveld, le Belge, remporte la dernière étape et l'épreuve par la même occasion. En volée Euro, la France bat le Portugal 3-0. Et puis match de préparation, Tchalou battu par les Déodaciennes 3-2. Hockey sur glace, un match de prépa, Épinal, Merin Suisse 9-1. Tournoi Astana en tennis de table, l'Allemand Dan Kyu bat en finale Alexis Lebrun. Le triathlon de Remiremont pour Lucas Mathieu, relais mixte pour Mulhouse, Rein Kopf Trail à la Bresse, Michael Baradel, Sarah Vieille et Elodie Chesneau ont brillé. Et en moto, c'est Romain Fèvre, deuxième au championnat du monde en Australie. La couleur du ciel, du soleil et des nuages aujourd'hui jusqu'à 23 degrés. Demain mardi, de 6 à 24 degrés, toujours du soleil. Mercredi soleil, peu de nuages, de 8 à 25 degrés.
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0: souvenir hein, de White and Black Blues et de Joël Ursule en 1990. 9h07, la bourse aux jouets avec la farandole, vêtements et objets de puériculture dimanche 27 septembre à la salle de multi-activité de Saint-Maurice. Ce sera donc le dépôt samedi 26 septembre de 16h à 18h et vente dimanche 27 de 9h à 17h. Retour des invendus est prévu le même jour de 18h à 19h. Nous allons parler santé dans quelques petites minutes. Il y aura Joker. Voici Charlotte Cardin, Tant pis pour elle.
1: Tant pis.

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1: Avec Destination Santé, Emmanuel Ducreuset.
2: Bonjour à tous. Des plats pimentés presque tous les jours seraient associés à une mortalité plus faible. Plusieurs études dressent ce tableau étonnant. Mais les chercheurs appellent à la prudence. Association ne veut pas dire causalité. Les adeptes des plats épicés se porteraient-ils mieux ? Différentes études ont déjà mis en avant le rôle de la capsaïcine, la molécule responsable de la sensation de brûlure des piments. Dans différentes études menées en laboratoire, la capsaïcine est associée à une amélioration possible de certains marqueurs cardiovasculaires, comme la pression artérielle, le profil lipidique ou la fonction des vaisseaux sanguins. Côté digestion, plusieurs travaux suggèrent qu'elle peut influencer la composition du microbiote et favoriser certaines bactéries produisant des acides gras à chaîne courte impliqués dans l'équilibre intestinal et la régulation de l'inflammation. Enfin, cette molécule possède des propriétés anti-inflammatoires et antalgiques reconnues, surtout lorsqu'elle est appliquée localement. Mais en pratique, les piments permettent-ils de vivre mieux et plus longtemps ? Il faut remonter à une dizaine d'années pour dénicher un des plus grands travaux conduits sur le sujet. Entre 2004 et 2008, près de 487 000 adultes âgés de 30 à 79 ans ont été recrutés et suivis dans 10 régions de Chine. Résultat, par rapport aux participants qui mangeaient des plats épicés moins d'une fois par semaine, ceux qui en consommaient 1 à 2 jours par semaine présentaient un risque de décès réduit de 10% et de 14% pour ceux qui en mangeaient 3 à 5 jours par semaine. Parmi les consommateurs de piments, ceux qui privilégiaient les piments frais avaient un risque plus faible de mourir de cancer, de maladies cardiovasculaires et de diabète. Mais le message clé des chercheurs se veut prudent. Association ne veut pas dire causalité. On ne sait pas encore si c'est le piment lui-même ou d'autres habitudes alimentaires et de modes de vie corrélés à sa consommation qui expliquent ces liens. Et actuellement, aucune autorité de santé ne recommande d'augmenter sa consommation d'épices dans un objectif de longévité.
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Joker, Las Vegas. La sécheresse, déposez vos dossiers de dégâts en mairie avant le 30 septembre. C'est en mairie de Bussan. À la suite de cette sécheresse subie donc cet été, rédigez une lettre explicative détaillant l'apparition et la nature des dégâts. Joignez des photos explicites. Précisez vos coordonnées exactes. Date limite donc impérative. C'est le 30 septembre, donc il faut maintenant faire assez vite quand même. L'ami Laurent Romary, rien que pour toi.

Christophe Maé, il n'y a que de l'amour chez toi. Et sachez que l'association Entre-Gens, vous le savez certainement, parce que c'est démarré en juillet, mais c'est jusqu'au mercredi 30 septembre, les flâneries en images, avec l'association donc découverte de l'exposition à ciel ouvert, de la Mouline au parc Jack Ralit, en passant par le casino, la Moselle, le square Maurice Potcher, l'église et la mairie. C'est à Busson, évidemment. Nous allons parler télévision dans quelques instants. Il y aura Michel Fugain. Voici Emma Watt, Hot Chocolate.

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1: Nos coups de cœur télévisés en ce lundi. France 5 propose le monde de Jamy. Manger de la viande, un crime pour la planète. Mais avec un point d'interrogation tout de même. Jamy Gourmaud enquête donc sur l'impact environnemental de la production de viande. Et puis il y aura le réchauffement climatique. Nos produits du terroir vont-ils résister à 21h55? Abricot du Roussillon, Tom de Savoie, vin de Bourgogne. Comment le réchauffement climatique affecte-t-il les produits du terroir? À la télévision encore ce soir, l'irréparable à 20h40 sur LCP Public Sénat, la 8 si vous préférez, documentaire de Dominique Missica. C'est le discours du Veldiv en 1995, de 16 juillet, donc très exactement, dans le cadre des commémorations de la rafle du Veldiv de l'été 1942. Jacques Chirac, tout juste élu président, prononce sous la plume de Christine Albanel l'un des plus célèbres discours de l'histoire de la Ve République. Bon, à découvrir si vous n'êtes pas au courant. Sur Nouveau 19, Égypte, trésor des pharaons, Ramsès, la dynastie légendaire. C'est à 21h10 donc. Et à la même heure sur TFX, Paul Mirabel, Zèbre, au théâtre Sébastopol de Lille, pour une soirée un peu comique, mais c'est prévu comme cela. Sur Vosges TV, à 21h, Le Monde comme il va, un morceau de parole cassée à la main de Pierre Chausson. Elles sont, ils sont des hommes, des femmes qui penchent, ils, elles, patients ou soignants, le disent à leur façon, à travers les mots du poète Thierry Metz, au fil des saisons, à la clinique de la Chênaie, avec leur voix, leur corps, leur regard, leur silence, leur sourtre, à l'endroit qu'elles ont choisi pour rester debout malgré tout. Et sur cette même chaîne, Vosges TV, il y a Côté Sport, à 22h, journal météo, Terre Vue du Sport, les Toqués du Sud, à 22h30, et Parole d'élu également, à 23h, 23h30, à Feu Doux, l'émission culinaire. En tous les cas, bonne soirée télé.
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Michel Fugain, elle est sud-américaine. La commune du Tillot, eh bien, expérimente sa circulation à 30 km/h sans feu tricolore. Eh bien, elle est prolongée de 6 mois. Donc, prendra fin. Elle devait se terminer le 15 septembre. Donc, elle ne s'est pas terminée puisqu'il y a encore 6 mois. This is Kid Cudi. C'est toi.

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Edith Piaf. Ne regrette rien. Pour les discothèques. Monsieur, je suis allergique au jazz. Passez, s'il vous plaît.

La cadence, la chanson alors, musique moderne, populaire, c'est en gaine, à la mode. Alors enfants, foudrez-vous, branchez les guitares.

0: brancher les guitares, le brio.
1: Big Soul, le brio. Et on vend une recharge de MobiCart Orange, 35€ plus 12€ offerts. CD à 30€ au 06 89 74 98 03. Raphaël va arriver avec le cinéma, mais Jean-Jacques Goldman nous chante quand la musique est bonne.

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1: L'événement Cinécool se poursuit dans vos salles vosgiennes. 5 euros la séance jusqu'au 22 septembre. Vous pouvez en profiter donc pour découvrir plein de films, certaines avant-premières également. Alors je vous annonce tout de suite que vous allez pouvoir découvrir le film Fjord. Vous allez pouvoir le retrouver au cinéma Le Majestic de Remiremont, au grand écran à la Bresse ou encore à la MCL de Gérardmer. Et Fjord, eh bien, c'est tout simplement la dernière Palme d'Or au Festival de Cannes. Alors, c'est un film norvégien de Christian Mudjou, l'histoire d'un couple romano-norvégien très pieux qui s'installe dans un village au bord d'un fjord. Et rapidement, eh bien, le couple se lie d'amitié avec la famille voisine. Les enfants des familles deviennent d'ailleurs très proches. Jusqu'au jour où on découvre sur un des enfants des ecchymoses et alors le soupçon pèse sur les parents. Ce film a été noté 3,9 par la presse et 4 par les spectateurs. La comédie Tombée du ciel est encore à l'affiche, un film que vous allez pouvoir retrouver à l'entracte de Vanier, au cinéma du Casino de Gérardmer et puis au Majestic à Remiremont. Alors un film signé Mohamed Hamidi avec Ilyes Jadel, Josiane Balasko ou encore Fred Testo. Si vous êtes plutôt branché film d'horreur, eh bien vous allez pouvoir retrouver par exemple le dernier Insidious, l'invasion du lointain, encore à l'affiche au Casino de Gérardmer. Et puis à Remiremont au Majestic, il y a le nouveau Resident Evil, une nouvelle adaptation du célèbre jeu vidéo, cette fois-ci le film ciné Zach Kreger. Il a plutôt de bonnes notes hein, d'ailleurs, l'avis de la presse est de 3,9 sur 5 sur Allociné, et pour les spectateurs, c'est 3,8. À la Bresse, au grand écran et au Majestic de Remiremont, il y a le film Soudain qui est encore à l'affiche, un film avec Virginie Efira et Tao Okamoto. Le héros du Louvre vous est proposé à Remiremont au Majestic et puis au Casino de Gérardmer, un drame historique d'Elie Chouraki avec Kadmerad et Marie Gillin. N'oubliez pas qu'il y a également le festival Play It Again qui bat son plein en ce moment jusqu'au 27 septembre avec plein de films cultes à voir ou à revoir. Et on termine cette sélection cinéma avec une avant-première à voir au Majestic de Remiremont, Heart of the Beast, film d'action et d'aventure de David Ayer avec Brad Pitt dans le rôle principal. L'histoire d'un ancien agent des forces spéciales qui se retrouve perdu au cœur de l'Alaska avec son chien et tous deux vont tenter de survivre face à cette nature impitoyable.
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1: Bonjour à tous, nous fêtons Mathieu aujourd'hui. Alors les planètes vont-elles vous accorder le meilleur de leur attention ?
2: Eh bien oui, Bélier, et profitez aussi de la présente accalmie planétaire pour vous rapprocher des vôtres.
3: Taureau, après une période de négociation et une attente, un accord pourrait être convenu. Cette situation peut être liée à votre travail ou à une situation personnelle.
2: Gémeaux, plus que jamais, vous aimerez la vie et souhaiterez voir les êtres s'épanouir près de vous.
3: Cancer, bonne journée qui vous attend, en l'occurrence, la bonne humeur sera de la partie.
2: Les lions, le soleil vous sera très favorable sur le plan financier. Il vous assurera chance, succès et vie large.
3: Vierge, ne réagissez pas aux provocations et aux piques que vos interlocuteurs vous adresseront aujourd'hui.
2: Balance, eh bien voilà un climat serein avec vos proches. Si vos occupations vous avez ces derniers temps un peu éloignées, eh bien voici venir le moment des rapprochements.
3: Scorpion, un contrat pourra être signé si vous êtes dans la recherche d'un emploi. Cette situation pourrait tout à fait vous correspondre.
2: Sagittaire, excellente complicité avec votre conjoint. Vous discuterez ensemble de toutes les questions concernant votre vie familiale.
3: Capricorne, un peu patraque actuellement. Un bilan de santé serait peut-être à envisager, non ?
2: Verseau, le climat familial sera un peu tendu et oui, tout le monde sera nerveux et personne ne voudra céder.
3: Enfin Poisson, les très bons aspects de Saturne et Uranus vous permettront de faire les efforts nécessaires pour atteindre vos objectifs. Bonne journée à tous. À demain. Demain nous fêterons Maurice.
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13: L'actualité en ce lundi, chapelle de frère Joseph à Ventron hier, 3h de l'après-midi. Un Alsacien de 72 ans va allumer un cierge, mais sa chemise s'enflamme quand, en se penchant, elle a touché d'autres bougies. Et l'homme est sérieusement blessé. Il a été heureusement secouru par d'autres touristes, puis héliporté à l'hôpital de Metz. Nuit de dimanche, de samedi à dimanche, une conductrice d'une Clio descend le chemin des Places, route qui mène à la chaume du Grand Ventron. Tout à coup, la conductrice perd le contrôle de sa voiture qui dérape sur une trentaine de mètres et termine sa course contre un arbre. Un couné de 16 ans est décédé sur le coup. Les deux autres passagers et la conductrice sont gravement blessés de son couné et un Adalkirch. 3h30 de l'après-midi hier, le bâtiment d'une ferme prend feu à Réville-et-Vittel. En octobre 2019, il y avait déjà eu un incendie au même endroit. Pas de blessés, les animaux ont été sauvés, mais plus de 1000 tonnes de fourrage est partie en fumée. Col du Petit, samedi au moment de midi, un motard de 16 ans a chuté avec sa petite moto et s'est sérieusement blessé. Accident samedi également entre Mirecourt et Dompère vers 6h30 du soir. Deux voitures se sont percutées de face. Dans l'une des voitures, un couple et leur enfant de 3 mois. Dans l'autre, un père de famille et ses deux enfants de 15 et 5 ans. Seule la maman et son enfant ont dû être hospitalisés, mais personne n'est gravement blessé. À Contrex, vers 11h du matin, samedi, une femme qui a la cinquantaine et sa petite fille de 5 ans étaient renversées par une voiture et les deux piétonnes sont sérieusement blessées. Également, le décès de Christian Gitaine, 79 ans, obsèque mardi, l'église de Charmes à 10h30. François Vincent, 55 ans, obsèque mardi à 14h à l'église du Val d'Ajol. Obsèque de Jean-Marie Gremillet, 85 ans, mardi à 14h30 à l'église des Lois. Franck Duprat, 63 ans, mardi à 14h30 au funérarium de Gérardmer. Du sport avec la Ligue 1, le Paris Football Club qui a battu Strasbourg 2-1 en Ligue 2. Rodez battu par Nancy 4-3. Metz et Saint-Étienne ont fait match nul 2-2. Laval et Sochaux, 1-1. En N1, Furiani bat Épinal 1-0. En N2, Taon, l'APM de Metz 3-0 pour les Messins. Et puis en cyclisme, le mondial au Canada contre la montre, Remco Evenepoel, champion du monde. Paul Sexas termine 3e au Tour du Luxembourg. Dernière étape pour Mathieu Van Der Poel après 175 km d'échappée. Victoire finale de Davide Piganzoli. Le Tour de Slovaquie, Lennart van Etveld, le Belge, remporte la dernière étape et l'épreuve par la même occasion. En volée Euro, la France bat le Portugal 3-0. Et puis match de préparation, Tchalou battu par les Déodaciennes 3-2. Hockey sur glace, un match de prépa, Épinal, Merin Suisse 9-1. Tournoi Astana en tennis de table, l'Allemand Dan Kyu bat en finale Alexis Lebrun. Le triathlon de Remiremont pour Lucas Mathieu, relais mixte pour Mulhouse, Rein Kopf-Trail à la Bresse, Michael Baradel, Sarah Vieille et Elodie Chesneau ont brillé. Et en moto, c'est Romain Fèvre, deuxième au championnat du monde en Australie. La couleur du ciel, du soleil et des nuages aujourd'hui jusqu'à 23 degrés, demain mardi de 6 à 24 degrés, toujours du soleil. Mercredi soleil, peu de nuages, de 8 à 25 degrés.
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1: La vie au pays de Remiremont et sa ceinture, et également au pays des lacs, exceptionnellement d'ailleurs ensemble, avec aussi Moselle Moselotte. Eh bien, il y a des rendez-vous, et notamment à Ventron, chapelle de Travexin, puisque ce sera la veillée corse, samedi 3 octobre à 20h. Réservation donc nécessaire sur le site www.ipac-cie.com. La Bresse, c'est une information service, puisqu'il y a un chantier actuellement, les travaux de réfection du pont du Beg, pour assurer la sécurité et la pérennité donc de l'ouvrage. Et puis, droit des femmes au fil du temps, portrait de Vosgienne, c'est au musée textile des Vosges, et ce sera bien tout au long de cet automne, quand l'automne va arriver, mais de toute façon, vous pouvez la voir en ce moment, bien sûr, au musée du textile de Ventron, exposition du conseil départemental des Vosges, avec les archives départementales. L'entrée est tout de même payante. La recyclerie Annie Thiébaud à Saint-Étienne, avec vente de vêtements jusqu'au 16 septembre, vente au kilo sur tous les vêtements, remise spéciale sur articles signalés en recyclerie, visite de l'atelier tri textile et atelier upcycling, entrée gratuite sans inscription, et ce sera le mercredi 16 septembre à 14h. Et donner une seconde vie au tissu. Venez créer votre broche unique et créative. C'est avec l'abri à Remiremont. Le premier triathlon de Remiremont, championnat Grand Est jeune et championnat Grand Est de relais mixte, samedi 19 et dimanche 20 septembre, toute la journée au plan d'eau. Information et inscription près de triathlon-remiremont.fr. La fête foraine, ce sera du 12 au 20 septembre, au Champ de Mars également, à Remiremont, bien sûr. Et puis un concert trio Métamorphose, dimanche 27 septembre à 16h au Centre culturel Gilbert Zog, sans réservation, le tarif est de 15€. À noter les journées européennes du patrimoine, les 19 et 20 septembre, sur le thème « Patrimoine en péril, revivez, résister, réimaginer », gratuit et ouvert à tous dans la maison du collectionneur.
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1: Le restaurant Le San Remo à Gérardmer est à la recherche d'un pizzaiolo. C'est pour un CDD de 6 mois, travaille à 35 heures par semaine. On vous demande une formation CAP, BEP ou équivalent en cuisine avec au moins 6 mois d'expérience. L'hôtel Beau Rivage de Gérardmer est à la recherche d'un chef de rang. C'est pour un poste en CDI à 39 heures par semaine. 12 mois d'expérience sont demandés. La pratique de l'anglais serait appréciée. Sur Gérardmer, on recherche un préparateur sur commande pour une mission intérimaire de 4 mois à 35 heures par semaine. C'est un poste ouvert aux débutants avec formation niveau bac. La boulangerie Giromoise est à la recherche d'un vendeur en boulangerie-pâtisserie. C'est un poste en CDI à 35 heures par semaine qui vous est proposé. 6 mois d'expérience sont demandés. Le casino de Gérardmer est à la recherche d'un serveur en restauration. Poste en CDI à 35 heures par semaine avec 3 mois d'expérience. Le collège Guillaume Apollinaire, situé au Toly, est à la recherche d'un assistant d'éducation pour un contrat à durée déterminée de 12 mois à temps partiel, 20h30 par semaine, poste ouvert aux débutants avec formation bac ou équivalent. À la Bresse, l'ODCVL, comptoir de projet éducatif, vous propose un poste de responsable d'animation. C'est un CDI à 35 heures par semaine. On vous demande de l'expérience dans l'animation avec le BPJESP, spécialité animateur, mention animation socio-éducative ou culturelle. Et puis le même organisme à la Bresse recherche un agent polyvalent en centre de vacances. Là, c'est pour un contrat saisonnier de 3 mois à 35 heures par semaine. Poste ouvert aux débutants, titulaire du permis. Le tricotage des Vosges, basé à Vanier, est à la recherche d'un technicien régleur sur métier à tricoter circulaire, poste en CDI à 35 heures par semaine. On vous demande un an d'expérience avec formation Bac plus 2 ou équivalent en maintenance industrielle. À Saint-Étienne-les-Remiremont, un conducteur de travaux est recherché en urgence pour un poste en CDI à 35 heures par semaine. 3 ans d'expérience vous sont demandés avec formation Bac plus 2 ou équivalent en génie civil. À Saint-Étienne-les-Remiremont, on recherche un chef d'équipe opérateur régleur en plasturgie. C'est pour un CDD de 3 mois à 35 heures par semaine avec au moins un an d'expérience. L'enseigne Papa Gâteau à Saint-Nabor est à la recherche d'un viennoisier tourillé pour un CDD de 3 mois à 39 heures par semaine. On vous demande un an d'expérience. Et puis toujours avec Papa Gâteau, un conducteur-livreur est recherché, cette fois pour un CDI à 25 heures par semaine, poste ouvert aux débutants titulaires du permis.
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1: La 34e édition de la course dans la boue est programmée à Saint-Maurice pour les samedis 26 et dimanche 27 septembre. Des 4 roues et des 2 roues vont devoir franchir de la boue liquide avec une entrée à 8€ pour le samedi, 10€ pour le dimanche et puis 15€ le pass week-end. Ce sera même gratuit pour les moins de 12 ans. À noter qu'il y aura un concert le samedi soir proposé en entrée libre. Tout cela est organisé par le motoclub RN66. Avec Octobre Rose, vous le savez, il va y avoir pas mal de manifestations au profit de la recherche contre le cancer du sein. Et le samedi 26 septembre, vous avez rendez-vous sur le site de la Familiale au Ménil pour une dynamique partie proposée de 16h30 à 18h30 avec la dynamique du Ménil. Claudine et Karine vous proposeront de la Zumba et du fitness. Alors c'est un rendez-vous ouvert à tout le monde. Participation 3€ et 10€ si vous voulez un article rose. La montagne vosgienne en fête, ce sera un rendez-vous le dimanche 27 septembre à la Chapelle des Vais à Fraisse-sur-Moselle avec au programme le concours départemental de la race bovine vosgienne. À côté de cela, il y aura un marché des producteurs avec différents créateurs, artisans, locaux. Animation assurée par Lorenzo le Saltimbanque. Et puis à côté de cela, il y aura également un repas proposé à 18€ pour les adultes et 10€ pour les enfants. Et là, ça sera sur réservation. Vous devez envoyer par SMS votre nom ainsi que le nombre de personnes au 06 15 67 07 81. Les amateurs d'automobiles ont rendez-vous pour la 5e montée historique du Mont-de-Fourche. Elle est programmée à Rue-sur-Moselle le dimanche 27 septembre avec donc pas mal de voitures au programme qui vont franchir le célèbre Mont-de-Fourche. Tout cela vous est proposé par l'écurie du Mont-de-Fourche. Le comité des fêtes de Ferdru vous propose la marche des chalets. Elle aura lieu à Ferdru le dimanche 27 septembre. C'est la 2e édition de ce rendez-vous qui vous propose 3 parcours, 9,7, 12,8 ou encore 19 km et même une balade comptée qui débutera à 10h. Alors sachez que pour les marches classiques, les départs se feront entre 8h et 13h au tarif unique de 3€. Ce sera gratuit jusqu'à 8 ans. Départ donné depuis la salle des fêtes de la mairie et inscription directement sur place avec buvette et petite restauration. Et si vous voulez plus de détails, contactez le 07 72 30 25 69. La Farandole organise à Saint-Maurice une bourse aux jouets, vêtements et puériculture le dimanche 27 septembre. Rendez-vous à la salle multi-activité. Alors pour déposer vos articles, ce sera possible dès le samedi de 16h à 18h. Et la vente, elle, se déroulera de 9h à 17h. Information pratique pour les habitants de Bussan. Si vous avez subi des dégâts sur votre habitation à cause de la sécheresse, vous devez établir un dossier en mairie avant le 30 septembre. N'hésitez pas à vous renseigner pour toutes les modalités.
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1: C'est Marie-Élise qui nous accompagne pour un nouveau numéro de Bel et Bien. Bonjour.
2: Bonjour Raphaël et bonjour à tous.
1: Tu nous parles de quoi aujourd'hui ?
2: Alors aujourd'hui, on va parler de notre alimentation et plus précisément du secret d'une assiette vitalité.
1: Ah, qu'est-ce que c'est qu'une assiette vitalité ? On va le savoir.
2: Alors notre niveau d'énergie dépend de notre conduite à table. Et oui, énormément. Ou quelques petits ajustements peuvent nous donner un sacré coup de pouce. Si plus personne ou presque n'ignore que les fruits et légumes aident à se sentir mieux au quotidien et que les céréales et les protéines contribuent à notre équilibre, on ne sait encore pas toujours lesquels privilégier et comment les associer. Et voilà. En nutrition, la façon de préparer et de choisir ses ingrédients a autant d'importance que ce que l'on ingère. Alors, voici un petit mémo des réflexes diététiquement profitables. Alors déjà, qu'ont-ils de super, ces fameux super aliments ? Alors, ils concentrent un maximum de vitamines, d'oligo-éléments et de minéraux essentiels. C'est par exemple le cas de l'acérola, des baies de goji, de la spiruline réduite en poudre. Cette algue regorge de bêta-carotène, fer, protéines, vitamine B12. Leur intérêt est cependant parfois surestimé. Nuance certaines diététiciennes. La teneur en minéraux ou en vitamines est exprimée pour 100 grammes, alors qu'on ne consomme que quelques grammes par jour. Voilà, précise-t-elle. Et il existe d'autres produits aussi bénéfiques, le thé vert, qui est un formidable antioxydant, anti-vieillissement des cellules. L'avocat, si généreux en nutriments. C'est vrai, l'avocat, on dit toujours, bon, c'est un légume, enfin c'est même un fruit, je crois, l'avocat.
1: Je crois, oui, un peu comme, c'est ça. Oui.
2: Hein, ça doit être ça, hein, comme la tomate.
1: C'est ça, hein. C'est un peu entre les deux, finalement.
2: Ben oui, c'est vrai. On se dit, l'avocat, c'est gras, parce qu'il a une consistance dans la bouche, on se dit, l'avocat est gras, mais c'est du bon gras.
1: D'accord.
2: Voilà, il ne va pas nous faire grossir, on va dire, pour ceux qui sont au régime. Justement, c'est un très très bon gras qui va être utilisé par l'organisme, il ne va pas être stocké. Voilà, pour bien justement graisser tous les rouages, entre guillemets, de l'organisme et pour renforcer nos cellules et nos défenses immunitaires aussi. Donc, on va les accommoder. Les fruits et les légumes, pourquoi ? Pour stimuler notre système immunitaire et neutraliser les toxines du corps. Les végétaux contiennent un large spectre de nutriments, tous indispensables au bon fonctionnement de notre organisme. Donc certains, comme les vitamines A et C, stimulent notre système immunitaire. Mais nos salades composées et nos fruits frais offrent bien d'autres antioxydants. Ces précieux composés empêchent le stress oxydatif de vieillir prématurément les cellules. Parce qu'il est vrai que plus on est stressé, plus on va, on va produire de mauvaises toxines qui vont donc détruire nos cellules beaucoup trop tôt, avant qu'elles arrivent à maturité bien souvent.
1: Ok.
2: Alors, quelques règles permettent de les préserver pour certains diététiciennes. Alors, mieux vaut manger les fruits et légumes crus. La cuisson nous fait perdre beaucoup de nutriments, comme la vitamine C. Ou alors, si on ne peut pas les manger crus, parce que certains ne sont pas terribles crus, on va les cuire, mais très peu de temps.
1: Oui.
2: Voilà, on va vraiment respecter les temps de cuisson. S'ils peuvent rester croquants, c'est vraiment mieux.
1: La vapeur aussi, je crois que ça enlève moins de vitamines.
2: Exactement, exactement. La vapeur, c'est une très très bonne cuisson.
1: J'ai appris pas mal de choses avec toi quand même.
2: Ah oui, c'est vrai, au fur et à mesure. Alors, donc, on va recommander également de les préférer bio, car il est alors possible de consommer la peau, qui est la partie qui recèle le plus de composés bénéfique. Eh oui, c'est vrai, souvent on épluche les fruits, légumes, mais souvent on devrait quand même garder la peau. Bon, sauf exception, la noix de coco.
1: Ah,
2: je vous conseille de retirer la peau.
1: C'est mieux pour vos dents.
2: Ah, c'était une farce, hein. Donc, épluchons la noix de coco. Alors, on disait, de leur côté, les légumes conservent mieux leurs vitamines après une cuisson à la vapeur, donc, hein, comme disait Raphaël, bien justement, ou au micro-ondes, ou encore une cuisson lente au four, à basse température, 100 degrés maximum.
3: D'accord.
2: Ça, c'est vraiment pas mal du tout.
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9: La vie au pays de Remiremont et sa ceinture, et également au pays des lacs, exceptionnellement d'ailleurs ensemble, avec aussi Moselle Moselotte. Eh bien, il y a des rendez-vous, et notamment à Ventron, chapelle de Travexin, puisque ce sera la veillée corse, samedi 3 octobre à 20h. Réservation donc nécessaire sur le site www.ipac-cie.com. La Bresse, c'est une information service puisqu'il y a un chantier actuellement, les travaux de réfection du pont du Beg pour assurer la sécurité et la pérennité donc de l'ouvrage. Et puis, droit des femmes au fil du temps, portrait de Vosgienne, c'est au musée textile des Vosges et ce sera bien tout au long de cet automne, quand l'automne va arriver, mais de toute façon, vous pouvez la voir en ce moment, bien sûr, au musée du textile de Ventron, exposition du conseil départemental des Vosges, avec ses archives départementales. L'entrée est tout de même payante. La recyclerie Annie Thiébaud à Saint-Étienne, avec vente de vêtements jusqu'au 16 septembre, vente au kilo sur tous les vêtements. Remise spéciale sur articles signalés en recyclerie, visite de l'atelier tri textile et atelier upcycling, entrée gratuite sans inscription, et ce sera le mercredi 16 septembre à 14h. Et donnez une seconde vie au tissu, venez créer votre broche unique et créative, c'est avec l'abri à Remiremont. Le premier triathlon de Remiremont, championnat Grand Est jeune et championnat Grand Est de relais mixte, samedi 19 et dimanche 20 septembre, toute la journée au plan d'eau. Information et inscription près de triathlon-remiremont.fr. La fête foraine, ce sera du 12 au 20 septembre au Champ de Mars, également à Remiremont, bien sûr. Et puis un concert trio Métamorphose, dimanche 27 septembre à 16h au Centre culturel Gilbert Zog. Sans réservation, le tarif est de 15 euros. À noter les journées européennes du patrimoine, les 19 et 20 septembre, sur le thème « Patrimoine en péril, revivez, résistez, réimaginez ». Gratuit et ouvert à tous dans la maison du collectionneur.
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1: À Gérardmer, le restaurant gastronomique L'Échappée Vosgienne est à la recherche d'un commis de cuisine. On vous propose un poste en CDI à 39 heures par semaine. Un poste qui est ouvert aux débutants avec une formation bac ou équivalent en cuisine. À Cornimont, l'éco-auberge du Grand Ventron, qui va ouvrir ses portes au printemps 2027, est à la recherche de son prochain chef de cuisine, un poste en CDI à 35 heures par semaine. Pour postuler, on vous demande au moins 3 ans d'expérience. Il faut également être titulaire du permis. À la Bresse, on vous propose un poste d'agent de fabrication polyvalent en menuiserie. Alors c'est une mission intérimaire de 6 mois à 35 heures par semaine, renouvelable 2 fois avec possibilité de CDI par la suite. C'est un poste qui est ouvert aux débutants. Le Chalet des Roches, qui est situé à la Bresse, recherche un réceptionniste de nuit. C'est pour un CDD de 3 mois à 35 heures par semaine, un service de 15 heures à 22 heures, un poste ouvert aux débutants avec niveau bac hôtellerie-restauration. Il faut également maîtriser l'anglais et l'allemand. Le rectorat de l'Académie de Nancy-Metz vous propose un poste à Remiremont. En tant que préparateur en laboratoire, c'est pour un contrat à durée déterminée de 12 mois, 35 heures par semaine. Vous aurez en charge de préparer des cours de chimie et de sciences physiques en établissement public d'enseignement. Expérience de 2 mois souhaitée avec formation bac plus 2 ou équivalent. La boulangerie-pâtisserie Mathieu Hoc de Remiremont est à la recherche d'un boulanger. On vous propose là un poste en CDI à 35 heures par semaine. C'est ouvert aux débutants, à titulaire d'une formation CAP-BEP. À Remiremont, l'enseigne Burger King est à la recherche d'un assistant de gestion polyvalent. C'est un poste en CDI à 35 heures par semaine qui vous est proposé. On vous demande un an d'expérience avec formation bac ou équivalent en secrétariat assistana. Et puis toujours avec Burger King, là c'est un comptable qui est recherché. Poste en CDI à 35 heures par semaine et 3 ans d'expérience vous sont demandés avec formation, bac ou équivalent en comptabilité. Le Carélian, situé à Dommartin-lès-Remiremont, est à la recherche d'un serveur en restauration. Poste en CDI à temps partiel, 9 heures par semaine. 6 mois d'expérience vous sont demandés avec formation CAP-BEP. L'enseigne La Foire Fouille de Saint-Nabord recherche un employé principal pour rayon et caisse, poste en CDI à 35 heures par semaine avec 6 mois d'expérience.
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9: L'actualité en ce lundi, chapelle de frère Joseph à Ventron hier, 3h de l'après-midi. Un Alsacien de 72 ans va allumer un cierge, mais sa chemise s'enflamme quand en se penchant, elle a touché d'autres bougies. Et l'homme est sérieusement blessé. Il a été heureusement secouru par d'autres touristes, puis héliporté à l'hôpital de Metz. Nuit de dimanche, de samedi à dimanche, une conductrice d'une Clio descend le chemin des Places, route qui mène à la chaume du Grand Ventron. Tout à coup, la conductrice perd le contrôle de sa voiture qui dérape sur une trentaine de mètres et termine sa course contre un arbre. Un couné de 16 ans est décédé sur le coup. Les deux autres passagers et la conductrice sont gravement blessés de son couné et un Adalkirch. 3h30 de l'après-midi hier, le bâtiment d'une ferme prend feu à Réville-et-Vittel. En octobre 2019, il y avait déjà eu un incendie au même endroit. Pas de blessés, les animaux ont été sauvés, mais plus de 1000 tonnes de fourrage est partie en fumée. Col du Petit, samedi au moment de midi, un motard de 16 ans a chuté avec sa petite moto et s'est sérieusement blessé. Accident samedi également entre Mirecourt et Dompère vers 6h30 du soir. Deux voitures se sont percutées de face. Dans l'une des voitures, un couple et leur enfant de 3 mois. Dans l'autre, un père de famille et ses deux enfants de 15 et 5 ans. Seule la maman et son enfant ont dû être hospitalisés, mais personne n'est gravement blessé. À Contrex, vers 11h du matin, samedi, une femme qui a la cinquantaine et sa petite fille de 5 ans ont été renversées par une voiture et les deux piétonnes sont sérieusement blessées. Également, le décès de Christian Gitaine, 79 ans, obsèques mardi à l'église de Charmes à 10h30. François Vincent, 55 ans, obsèques mardi à 14h à l'église du Val d'Ajol. Obsèques de Jean-Marie Gremillet, 85 ans, mardi à 14h30 à l'église des Lois. Franck Duprat, 63 ans, mardi à 14h30 au funérarium de Gérardmer. Du sport avec la Ligue 1, le Paris Football Club qui a battu Strasbourg 2-1 en Ligue 2. Rodez battu par Nancy 4-3. Metz et Saint-Étienne ont fait match nul 2-2. Laval et Sochaux 1-2. En N1, Furiani bat Épinal 1-0. En N2, Thaon, l'APM de Metz 3-0 pour les Messins. Et puis en cyclisme, le mondial au Canada contre la montre Remco Evenepoel, champion du monde. Paul Sexas termine troisième au Tour du Luxembourg. Dernière étape pour Mathieu Van Der Poel après 175 km d'échappée. Victoire finale de Davide Piganzoli. Le Tour de Slovaquie, Lennart Van Etveld, le Belge, remporte la dernière étape et l'épreuve par la même occasion. En volée Euro, la France bat le Portugal 3-0. Et puis match de préparation, Tchalou battu par les Déodaciennes 3-2. Hockey sur glace, un match de prépa, Épinal, Merin suisse 9-1. Tournoi Astana en tennis de table, l'Allemand Dang Qiu bat en finale Alexis Lebrun. Le triathlon de Remiremont pour Lucas Mathieu, relais mixte pour Mulhouse, Rein Kopf Trail à la Bresse, Michael Baradel, Sarah Vieille et Elodie Chesneau ont brillé. Et en moto, c'est Romain Fèvre, deuxième au championnat du monde en Australie. La couleur du ciel, du soleil et des nuages aujourd'hui jusqu'à 23 degrés. Demain mardi, de 6 à 24 degrés, toujours du soleil. Mercredi soleil, peu de nuages, de 8 à 25 degrés.
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1: L'événement Cinécool se poursuit dans vos salles vosgiennes. 5€ la séance jusqu'au 22 septembre. Vous pouvez en profiter donc pour découvrir plein de films, certaines avant-premières également. Alors je vous annonce tout de suite que vous allez pouvoir découvrir le film Fjord. Vous allez pouvoir le retrouver au cinéma Le Majestic de Remiremont, au grand écran à la Bresse ou encore à la MCL de Gérardmer. Et Fjord, eh bien, c'est tout simplement la dernière Palme d'Or au Festival de Cannes. Alors, c'est un film norvégien de Christian Mudjou, l'histoire d'un couple romano-norvégien très pieux qui s'installe dans un village au bord d'un fjord. Et rapidement, eh bien, le couple se lie d'amitié avec la famille voisine. Les enfants des familles deviennent d'ailleurs très proches. Jusqu'au jour où on découvre sur un des enfants des ecchymoses et alors le soupçon pèse sur les parents. Ce film a été noté 3,9 par la presse et 4 par les spectateurs. La comédie Tombée du ciel est encore à l'affiche, un film que vous allez pouvoir retrouver à l'entracte de Vanier, au cinéma du Casino de Gérardmer et puis au Majestic à Remiremont. Alors un film signé Mohamed Hamidi avec Ilyes Jadel, Josiane Balasko ou encore Fred Testo. Si vous êtes plutôt branché film d'horreur, eh bien vous allez pouvoir retrouver par exemple le dernier Insidious, l'invasion du lointain, encore à l'affiche au Casino de Gérardmer. Et puis à Remiremont au Majestic, il y a le nouveau Resident Evil, une nouvelle adaptation du célèbre jeu vidéo. Cette fois-ci, le film ciné Zach Kregger. Il a plutôt de bonnes notes hein, d'ailleurs. L'avis de la presse est de 3,9 sur 5 sur Allociné. Et pour les spectateurs, c'est 3,8. À la Bresse, au grand écran et au Majestic de Remiremont, il y a le film Soudain qui est encore à l'affiche. Un film avec Virginie Efira et Tao Okamoto. Le héros du Louvre vous est proposé à Remiremont au Majestic et puis au Casino de Gérardmer, un drame historique d'Elie Chouraki avec Kadmerad et Marie Gillin. N'oubliez pas qu'il y a également le festival Play It Again qui bat son plein en ce moment jusqu'au 27 septembre avec plein de films cultes à voir ou à revoir. Et on termine cette sélection cinéma avec une avant-première à voir au Majestic de Remiremont, Heart of the Beast, film d'action et d'aventure de David Ayer avec Brad Pitt dans le rôle principal. L'histoire d'un ancien agent des forces spéciales qui se retrouve perdu au cœur de l'Alaska avec son chien et tous deux vont tenter de survivre face à cette nature impitoyable.
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1: Bonjour, on est sur Radio des Ballons. Aujourd'hui, je vais vous passer Fabien.
2: Je vais vous raconter une légende sur l'histoire des mines, sur un des mineurs qui aurait vécu il y a 300 ans, 400 ans aux mines du Tillot. Alors, c'est une légende qui concerne un mineur, on n'en a pas beaucoup des comme ça, dont on a même retenu le nom. Un mineur qui s'appelait Charles. C'était un mineur qui n'était pas du tout fait pour faire le travail qu'il faisait. Il n'était pas particulièrement costaud, il n'était pas particulièrement en bonne santé, il se blessait très facilement, il tombait régulièrement malade. C'était quelqu'un qui avait généralement pas de chance. Ça ne veut pas dire que c'était quelqu'un qui travaillait mal. Par contre, justement parce qu'il était plutôt maigrichon, il redoublait d'efforts pour travailler aussi bien et aussi fort que tout le monde. Tout le monde le respectait pour ça. Tous les autres mineurs avaient beaucoup de respect pour lui. Il était vraiment admiré. Et en fait, les enfants, de manière plus générale, les gens nous disent que c'était quelqu'un de bien, en fait. C'était un époux qui adorait sa femme. C'était le père de deux filles. Il les aimait plus que tout. Il leur racontait là aussi des histoires sur les lutins, justement, les créatures magiques qui vivaient dans la montagne. Le fait que des fois, il entendait des bruits dans les mines qui venaient de derrière les murs, que de derrière les parois. Il les entendait à travers la pierre, il entendait même parler. Ils étaient fascinés par ça, il adorait leur raconter ce genre d'histoire. Sauf que, un jour, il était en train de déplacer un énorme chariot en bois. Ils appelaient ça le chien de mine, les mineurs, le chariot à l'époque, même s'ils ne faisaient pas rentrer le chien dans la mine. Il était rempli de roches, il n'y avait pas de cuivre dedans, mais il le poussait jusqu'à la sortie.

0: avec et il va quand même rentrer dans la mine. Il est même plus en mesure de rentrer dans la mine. S'il ne peut plus travailler, ça l'inquiète énormément. Il ne peut plus venir en aide à sa famille. Il ne peut plus toucher sa solde et sa paye. Il ne peut plus nourrir son foyer. Mais tous les autres, le mineur le rassure, comme je vous l'ai dit. Il est très apprécié, Charlie. Il est très respecté. Donc tous les mineurs du Tillou se mettent d'accord et lui expliquent « Tout l'argent que nous, on touche sur notre paye, on va en mettre chacun une partie de côté. On va mettre tout ça dans un coffre. » Et ce sera réservé pour toi et ta famille, Charles. Ce sera un moyen de vous aider le temps que tu guérisses. Charles les remercie profondément. Il les enlace tous. Il promet qu'il va faire dire des messes tous les dimanches pour eux, qu'il va prier tous les saints pour les remercier. Mais outre ça, Charles va surtout aller voir tous les médecins qu'il peut trouver pour essayer de guérir sa jambe. Il va consulter des médecins, il va consulter des docteurs, des chirurgiens, il va consulter des rebouteux. Il va consulter des magiciens, il va consulter des apothicaires, il va même consulter des gens qu'on appelle sorciers ou sorcières. Mais sa jambe ne guérit pas. Ça fait déjà plusieurs mois et elle est toujours en sale état. Il a besoin de béquilles pour se déplacer. Vas-y Léo.
1: Mais ça veut dire quoi le tout premier que vous avez dit en truc après les magiciens.
0: Magiciens, apothicaires.
1: Oui.
0: Apothicaires, c'est les gens qui préparent des plantes. Les enfants, c'est le nom qu'on donnait. Il y a des siècles, ça remonte à l'Antiquité, au Moyen-Âge, ou aux pharmaciens, on dirait aujourd'hui.
1: Mais c'était la légende, ça venait de l'année combien ?
0: L'année exacte, on l'a pas, mais on sait que c'était pas très longtemps après que les mines du Tillou aient commencé. On était sans doute seulement en 1570 ou en 1580. Quand le chariot est tombé et que toutes les pierres se sont écrasées sur lui et sur sa jambe, on sait que les chariots, une fois qu'ils étaient remplis de pierres, ils atteignent à peu près 100, parfois 200 kilos.
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2: L'actualité en ce lundi, chapelle de frère Joseph à Ventron hier, 3h de l'après-midi. Un Alsacien de 72 ans va allumer un cierge, mais sa chemise s'enflamme quand, en se penchant, elle a touché d'autres bougies. Et l'homme est sérieusement blessé. Il a été heureusement secouru par d'autres touristes, puis héliporté à l'hôpital de Metz. Nuit de dimanche, de samedi à dimanche, une conductrice d'une Clio descend le chemin des Places, route qui mène à la chaume du Grand Ventron. Tout à coup, la conductrice perd le contrôle de sa voiture qui dérape sur une trentaine de mètres et termine sa course contre un arbre. Un couné de 16 ans est décédé sur le coup. Les deux autres passagers et la conductrice sont gravement blessés de son couné et un Adalkirch. 3h30 de l'après-midi hier, le bâtiment d'une ferme prend feu à Réville-et-Vittel en octobre 2019. Il y avait déjà eu un incendie au même endroit. Pas de blessés, les animaux ont été sauvés, mais plus de 1000 tonnes de fourrage est partie en fumée. Col du Peuté, samedi au moment de midi, un motard de 16 ans a chuté avec sa petite moto et s'est sérieusement blessé. Accident samedi également entre Mirecourt et Dompère vers 6h30 du soir. Deux voitures se sont percutées de face. Dans l'une des voitures, un couple et leur enfant de 3 mois. Dans l'autre, un père de famille et ses deux enfants de 15 et 5 ans. Seule la maman et son enfant ont dû être hospitalisés, mais personne n'est gravement blessé. À Contrex, vers 11h du matin, samedi, une femme qui a la cinquantaine et sa petite fille de 5 ans étaient renversées par une voiture et les deux piétonnes sont sérieusement blessées. Également, le décès de Christian Gitten, 79 ans, obsèque mardi, l'église de Charmes à 10h30. François Vincent, 55 ans, obsèque mardi à 14h à l'église du Val d'Ajol. Obsèque de Jean-Marie Gremillet, 85 ans, mardi à 14h30 à l'église des Lois. Franck Duprat, 63 ans, mardi à 14h30 au funérarium de Gérardmer. Du sport avec la Ligue 1, le Paris Football Club qui a battu Strasbourg 2-1 en Ligue 2. Rodez battu par Nancy 4-3. Metz et Saint-Étienne ont fait match nul 2-2. Laval et Sochaux, 1-1. En N1, Furiani bat Épinal 1-0. En N2, Thaon, l'APM de Metz, 3-0 pour les Messins. Et puis en cyclisme, le mondial au Canada contre la montre Remco Evenepoel, champion du monde. Paul Sexas termine 3e au Tour du Luxembourg. Dernière étape pour Mathieu Van Der Poel après 175 km d'échappée. Victoire finale de Davide Piganzoli. Le Tour de Slovaquie, Lennart van Etveld, le Belge, remporte la dernière étape et l'épreuve par la même occasion. En volée Euro, la France bat le Portugal 3-0. Et puis match de préparation, Tchalou battu par les Déodaciennes 3-2. Hockey sur glace, un match de prépa, Épinal, Merin Suisse 9-1. Tournoi Astana en tennis de table, l'Allemand Dan Kyu bat en finale Alexis Lebrun. Le triathlon de Remiremont pour Lucas Mathieu, relais mixte pour Mulhouse, Rein Kopf Trail à la Bresse, Michael Baradel, Sarah Vieille et Elodie Chesneau ont brillé. Et en moto, c'est Romain Fèvre, 2e au championnat du monde en Australie. La couleur du ciel, du soleil et des nuages aujourd'hui jusqu'à 23 degrés. Demain mardi, de 6 à 24 degrés, toujours du soleil. Mercredi soleil, peu de nuages, de 8 à 25 degrés.
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2: La 34e édition de la course dans la boue est programmée à Saint-Maurice pour les samedis 26 et dimanche 27 septembre. Des 4 roues et des 2 roues vont devoir franchir de la boue liquide avec une entrée à 8 € pour le samedi, 10 € pour le dimanche et puis 15 € le pass week-end. Ce sera même gratuit pour les moins de 12 ans. À noter qu'il y aura un concert le samedi soir proposé en entrée libre. Tout cela est organisé par le motoclub RN66. Avec Octobre Rose, vous le savez, il va y avoir pas mal de manifestations au profit de la recherche contre le cancer du sein. Et le samedi 26 septembre, vous avez rendez-vous sur le site de la Familiale au Ménil pour une dynamique partie proposée de 16h30 à 18h30 avec la dynamique du Ménil. Claudine et Karine vous proposeront de la Zumba et du fitness. Alors c'est un rendez-vous ouvert à tout le monde. Participation 3 € et 10 € si vous voulez un article rose. La montagne vosgienne en fête, ce sera un rendez-vous le dimanche 27 septembre à la Chapelle des V à Fraisse-sur-Moselle avec au programme le concours départemental de la race bovine vosgienne. À côté de cela, il y aura un marché des producteurs avec différents créateurs, artisans, locaux. Animation assurée par Lorenzo le Saltimbanque. Et puis à côté de cela, il y aura également un repas proposé à 18 € pour les adultes et 10 € pour les enfants. Et là, ça sera sur réservation. Vous devez envoyer par SMS votre nom ainsi que le nombre de personnes au 06 15 67 07 81. Les amateurs d'automobiles ont rendez-vous pour la 5e montée historique du Mont-de-Fourche. Elle est programmée à Rue-sur-Moselle le dimanche 27 septembre avec donc pas mal de voitures au programme qui vont franchir le célèbre Mont-de-Fourche. Tout cela vous est proposé par l'écurie du Mont-de-Fourche. Le comité des fêtes de Ferdru vous propose la marche des chalets. Elle aura lieu à Ferdru le dimanche 27 septembre. C'est la 2e édition de ce rendez-vous qui vous propose 3 parcours, 9,7, 12,8 ou encore 19 km et même une balade comptée qui débutera à 10h. Alors sachez que pour les marches classiques, les départs se feront entre 8h et 13h au tarif unique de 3 €. Ce sera gratuit jusqu'à 8 ans. Départ donné depuis la salle des fêtes de la mairie et inscription directement sur place avec buvette et petite restauration. Et si vous voulez plus de détails, contactez le 07 72 30 25 69. La Farandole organise à Saint-Maurice une bourse aux jouets, vêtements et puériculture le dimanche 27 septembre. Rendez-vous à la salle multi-activités. Alors pour déposer vos articles, ce sera possible dès le samedi de 16h à 18h. Et la vente, elle, se déroulera de 9h à 17h. Information pratique pour les habitants de Bussan. Si vous avez subi des dégâts sur votre habitation à cause de la sécheresse, vous devez établir un dossier en mairie avant le 30 septembre. N'hésitez pas à vous renseigner pour toutes les modalités.
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13: La vie au pays de Remiremont et sa ceinture, et également au pays des lacs, exceptionnellement d'ailleurs ensemble, avec aussi Moselle Moselotte. Eh bien, il y a des rendez-vous, et notamment à Ventron, chapelle de Travexin, puisque ce sera la veillée corse, samedi 3 octobre à 20h. Réservation donc nécessaire sur le site www.ipac-cie.com. À la Bresse, c'est une information service, puisqu'il y a un chantier actuellement, les travaux de réfection du pont du Bègue, pour assurer la sécurité et la pérennité donc de l'ouvrage. Et puis, droit des femmes au fil du temps, portrait de Vosgienne, c'est au musée textile des Vosges, et ce sera bien tout au long de cet automne, quand l'automne va arriver, mais de toute façon, vous pouvez l'avoir en ce moment, bien sûr, au musée du textile de Ventron, exposition du conseil départemental des Vosges, avec ses archives départementales. L'entrée est tout de même payante. La recyclerie Annie Thiébault à Saint-Étienne, avec vente de vêtements jusqu'au 16 septembre, vente au kilo sur tous les vêtements, remise spéciale sur articles signalés en recyclerie, visite de l'atelier tri textile et atelier upcycling, entrée gratuite sans inscription, et ce sera le mercredi 16 septembre à 14h. Et donner une seconde vie au tissu. Venez créer votre broche unique et créative. C'est avec l'abri à Remiremont. Le premier triathlon de Remiremont, championnat Grand Est jeune et championnat Grand Est de relais mixte, samedi 19 et dimanche 20 septembre, toute la journée au plan d'eau. Information et inscription pour le triathlon-remiremont.fr. La fête foraine, ce sera du 12 au 20 septembre, au Champ de Mars également, à Remiremont, bien sûr. Et puis un concert trio Métamorphose, dimanche 27 septembre à 16h au Centre culturel Gilbert Zog. Sans réservation, le tarif est de 15€. À noter les journées européennes du patrimoine, les 19 et 20 septembre sur le thème « Patrimoine en péril, revivez, résistez, réimaginez ». Gratuit et ouvert à tous dans la maison du collectionneur.
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2: L'argile n'a pas fini de nous étonner. Utilisée en soins pour la peau, l'argile a de nombreuses vertus. Entre autres, débarrasse des impuretés et nettoie en profondeur, dégraisse les zones brillantes et resserre les pores, exfolie la peau, réhydrate la peau, réduit les signes de l'âge et de la fatigue. Si vous avez la peau fragile, préférez les argiles douces comme la blanche ou la rose. Les peaux à tendance mixte à grasse choisiront plutôt la verte ou la rouge. Pour les peaux matures, l'argile jaune sera votre meilleur atout. L'argile peut aussi s'utiliser sur le reste du corps, sous la douche, comme savon pour le corps. Elle permet d'exfolier et nettoyer la peau. Il suffit de mélanger de l'argile et de l'eau, puis d'appliquer cette pâte sur les parties du corps que vous souhaitez, attendre 2 minutes, puis rincer. Pour les dents, l'argile blanche est connue pour blanchir les dents et pour son pouvoir assainissant anti-infectieux. C'est pourquoi elle sert souvent de base dans les dentifrices faits maison. Vous pouvez aussi en appliquer directement sur votre brosse à dents au moment de vous laver les dents. Toutefois, il faut l'utiliser avec précaution, car l'argile est une terre, elle n'est donc pas soluble. Ainsi, sa dureté la rend abrasive et vient briser les particules qui composent l'émail des dents et favorise l'apparition de caries. L'argile pour le ménage, en plus d'être bénéfique pour le corps, elle est aussi très pratique pour faire le ménage. Cette poudre étant 100% naturelle, elle ne présente donc aucun risque pour la santé ou pour l'environnement. Elle est désinfectante, absorbante et peut être appliquée sur presque toutes les surfaces car elle est peu acide. L'argile verte est principalement utilisée pour polir les surfaces en métal. C'est aussi un très bon répulsif à insectes. L'argile blanche, de son côté, est davantage utilisée pour blanchir ou lustrer les vitres et miroirs. En cuisine, l'argile, abrasif doux, est particulièrement utilisée pour enlever les graisses grâce à sa capacité d'absorption. Elle peut donc être employée pour nettoyer les résidus d'huile sur les plaques de cuisson ou la graisse brûlée dans les poêles ou casseroles. Son utilisation est très simple. Mettre un peu d'argile sur une éponge humidifiée, puis appliquer sur les surfaces à nettoyer. Attendez 20 à 30 minutes, puis rincez. Pour nettoyer vos toilettes, vous pouvez enduire la cuvette d'argile et laisser agir toute une nuit.
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1: La 34e édition de la course dans la boue est programmée à Saint-Maurice pour les samedis 26 et dimanche 27 septembre. Des 4 roues et des 2 roues vont devoir franchir de la boue liquide avec une entrée à 8€ pour le samedi, 10€ pour le dimanche et puis 15€ le pass week-end. Ce sera même gratuit pour les moins de 12 ans. À noter qu'il y aura un concert le samedi soir proposé en entrée libre. Tout cela est organisé par le motoclub RN66. Avec Octobre Rose, vous le savez, il va y avoir pas mal de manifestations au profit de la recherche contre le cancer du sein. Et le samedi 26 septembre, vous avez rendez-vous sur le site de la Familiale au Ménil pour une dynamique partie proposée de 16h30 à 18h30 avec la dynamique du Ménil. Claudine et Karine vous proposeront de la Zumba et du fitness. Alors c'est un rendez-vous ouvert à tout le monde. Participation 3€ et 10€ si vous voulez un article rose. La montagne vosgienne en fête, ce sera un rendez-vous le dimanche 27 septembre à la chapelle des Vais à Fraisse-sur-Moselle avec au programme le concours départemental de la race bovine vosgienne. À côté de cela, il y aura un marché des producteurs avec différents créateurs, artisans, locaux. Animation assurée par Lorenzo le Saltimbanque. Et puis à côté de cela, il y aura également un repas proposé à 18€ pour les adultes et 10€ pour les enfants. Et là, ça sera sur réservation. Vous devez envoyer par SMS votre nom ainsi que le nombre de personnes au 06 15 67 07 81. Les amateurs d'automobile ont rendez-vous pour la 5e montée historique du Mont-de-Fourche. Elle est programmée à Rue-sur-Moselle le dimanche 27 septembre avec donc pas mal de voitures au programme qui vont franchir le célèbre Mont-de-Fourche. Tout cela vous est proposé par l'écurie du Mont-de-Fourche. Le comité des fêtes de Ferdru vous propose la marche des chalets. Elle aura lieu à Ferdru le dimanche 27 septembre. C'est la 2e édition de ce rendez-vous qui vous propose 3 parcours, 9,7, 12,8 ou encore 19 km et même une balade comptée qui débutera à 10h. Alors sachez que pour les marches classiques, les départs se feront entre 8h et 13h au tarif unique de 3€. Ce sera gratuit jusqu'à 8 ans. Départ donné depuis la salle des fêtes de la mairie et inscription directement sur place avec buvette et petite restauration. Et si vous voulez plus de détails, contactez le 07 72 30 25 69. La Farandole organise à Saint-Maurice une bourse aux jouets, vêtements et puériculture le dimanche 27 septembre. Rendez-vous à la salle multi-activités. Alors pour déposer vos articles, ce sera possible dès le samedi de 16h à 18h. Et la vente, elle, se déroulera de 9h à 17h. Informations pratiques pour les habitants de Bussan. Si vous avez subi des dégâts sur votre habitation à cause de la sécheresse, vous devez établir un dossier en mairie avant le 30 septembre. N'hésitez pas à vous renseigner pour toutes les modalités.
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1: La 34e édition de la course dans la boue est programmée à Saint-Maurice pour les samedis 26 et dimanche 27 septembre. Des 4 roues et des 2 roues vont devoir franchir de la boue liquide avec une entrée à 8€ pour le samedi, 10€ pour le dimanche et puis 15€ le pass week-end. Ce sera même gratuit pour les moins de 12 ans. À noter qu'il y aura un concert le samedi soir proposé en entrée libre. Tout cela est organisé par le motoclub RN66. Avec Octobre Rose, vous le savez, il va y avoir pas mal de manifestations au profit de la recherche contre le cancer du sein. Et le samedi 26 septembre, vous avez rendez-vous sur le site de la Familiale au Ménil pour une dynamique partie proposée de 16h30 à 18h30 avec la dynamique du Ménil. Claudine et Karine vous proposeront de la Zumba et du fitness. Alors c'est un rendez-vous ouvert à tout le monde. Participation 3€ et 10€ si vous voulez un article rose. La montagne vosgienne en fête, ce sera un rendez-vous le dimanche 27 septembre à la chapelle des Vais à Fraisse-sur-Moselle avec au programme le concours départemental de la race bovine vosgienne. À côté de cela, il y aura un marché des producteurs avec différents créateurs, artisans, locaux. Animation assurée par Lorenzo le Saltimbanque. Et puis à côté de cela, il y aura également un repas proposé à 18€ pour les adultes et 10€ pour les enfants. Et là, ça sera sur réservation. Vous devez envoyer par SMS votre nom ainsi que le nombre de personnes au 06 15 67 07 81. Les amateurs d'automobile ont rendez-vous pour la 5e montée historique du Mont-de-Fourche. Elle est programmée à Rue-sur-Moselle le dimanche 27 septembre avec donc pas mal de voitures au programme qui vont franchir le célèbre Mont-de-Fourche. Tout cela vous est proposé par l'écurie du Mont-de-Fourche. Le comité des fêtes de Ferdru vous propose la marche des chalets. Elle aura lieu à Ferdru le dimanche 27 septembre. C'est la 2e édition de ce rendez-vous qui vous propose 3 parcours, 9,7, 12,8 ou encore 19 km et même une balade comptée qui débutera à 10h. Alors sachez que pour les marches classiques, les départs se feront entre 8h et 13h au tarif unique de 3€. Ce sera gratuit jusqu'à 8 ans. Départ donné depuis la salle des fêtes de la mairie et inscription directement sur place avec buvette et petite restauration. Et si vous voulez plus de détails, contactez le 07 72 30 25 69. La Farandole organise à Saint-Maurice une bourse aux jouets, vêtements et puériculture le dimanche 27 septembre. Rendez-vous à la salle multi-activités. Alors pour déposer vos articles, ce sera possible dès le samedi de 16h à 18h. Et la vente, elle, se déroulera de 9h à 17h. Information pratique pour les habitants de Bussan. Si vous avez subi des dégâts sur votre habitation à cause de la sécheresse, vous devez établir un dossier en mairie avant le 30 septembre. N'hésitez pas à vous renseigner pour toutes les modalités.
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2: Salut, je suis ravi de vous accompagner pour débuter cette nouvelle semaine sur Radio des Ballons. C'est Raphaël. J'ai prévu pour vous bien pas mal de choses pendant ces 3 heures d'émission. Vous allez pouvoir retrouver le plein de musique et de nouveautés avec aussi les découvertes de la station. À côté des artistes, il y aura aussi les rubriques comme par exemple les sélections télé et cinéma, les offres d'emploi, l'actualité bien sûr. Vous allez pouvoir retrouver aussi la rubrique des écoles comme tous les jours de cette semaine. J'aurai aussi pas mal de rendez-vous à vous proposer qui sont prévus tout autour de chez nous. Et on va commencer avec le nouveau numéro 1 dans le V40, le top de la station. C'est donc Still, interprété par Carol J et Bruno Mars.
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In the Stars, le son des Rolling Stones. Miley Cyrus sera avec nous tout à l'heure. Vous pourrez également écouter le nouveau son d'Eddie De Pretto. À la médiathèque du Tio, et bien pour ce jeudi, une projection débat vous est proposée à partir de 20h avec le film Chasseur proie lynx. Documentaire est réalisé par Loïc Cotte qui sera présent. Vous pourrez donc échanger avec lui à l'issue de ce documentaire. Alors c'est pour tout public et les réservations par contre sont conseillées, donc n'hésitez pas à vous renseigner auprès de votre médiathèque. Marine chante son nouveau single « Tricheur ».

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1: Et à venir sur Radio des Ballons, la rubrique des écoles après le titre de Tessa, Sans toi. À Ramonchamp, la Société des Fêtes vous propose du tarot le vendredi 25 septembre, ce sera à 19h30 à la salle des fêtes. Alors pour les inscriptions, contactez le 06 77 28 90 49. Et celui qui nous retrouve maintenant, c'est Christophe Villamin.

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1: Bonjour, on est sur Radio des Ballons. Aujourd'hui, je vais vous passer Fabien.
2: Je vais vous raconter une légende sur l'histoire des mines, sur un des mineurs qui aurait vécu il y a 300 ans, 400 ans aux mines du Tillot. Alors, c'est une légende qui concerne un mineur, on n'en a pas beaucoup des comme ça, dont on a même retenu le nom. Un mineur qui s'appelait Charles. C'était un mineur qui n'était pas du tout fait pour faire le travail qu'il faisait. Il n'était pas particulièrement costaud, il n'était pas particulièrement en bonne santé, il se blessait très facilement, il tombait régulièrement malade. C'était quelqu'un qui avait généralement pas de chance. Ça ne veut pas dire que c'était quelqu'un qui travaillait mal. Par contre, justement parce qu'il était plutôt maigrichon, il redoublait d'efforts pour travailler aussi bien et aussi fort que tout le monde. Tout le monde le respectait pour ça. Tous les autres mineurs avaient beaucoup de respect pour lui. Il était vraiment admiré. Et en fait, les enfants, de manière plus générale, les gens nous disent que c'était quelqu'un de bien, en fait. C'était un époux qui adorait sa femme. C'était le père de deux filles. Il les aimait plus que tout. Il leur racontait là aussi des histoires sur les lutins, justement, les créatures magiques qui vivaient dans la montagne. Le fait que des fois, il entendait des bruits dans les mines qui venaient de derrière les murs, que de derrière les parois. Il les entendait à travers la pierre, il entendait même parler. Ils étaient fascinés par ça, il adorait leur raconter ce genre d'histoire. Sauf que, un jour, il était en train de déplacer un énorme chariot en bois. Ils appelaient ça le chien de mine, les mineurs, le chariot à l'époque, même s'ils ne faisaient pas rentrer le chien dans la mine. Il était rempli de roches, il n'y avait pas de cuivre dedans, mais ils le poussaient jusqu'à la sortie pour jeter des déchets jusqu'à l'extérieur. Au bout d'un moment, ils prennent un virage, et le chariot bascule et il tombe des rails. Malheureusement, il tombe sur Charles et ça lui écrase la jambe. Il a la jambe complètement cassée, il hurle de douleur. L'autre mineur qui était avec lui essaie de le relever, mais il n'y arrive pas. Il appelle tous les autres qui peut à l'aide. Il doit s'y mettre à plusieurs pour le relever, pour l'amener jusqu'à la sortie. Et bah, une fois à la sortie en plein jour, il voit qu'il a effectivement pas seulement une, il a plusieurs fractures. Il n'arrive vraiment plus à tenir debout, il a la patte complètement dégommée. Ce qui veut dire un énorme problème. Là, il n'est même plus en état de travailler. C'est même pas une blessure où il faudrait qu'il fasse avec et il va quand même rentrer dans la mine. Il n'est même plus en mesure de rentrer dans la mine. S'il ne peut plus travailler, ça l'inquiète énormément. Il ne peut plus venir en aide à sa famille. Il ne peut plus toucher sa solde et sa paye. Il ne peut plus nourrir son foyer. Mais tous les autres, le mineur le rassure. Comme je vous l'ai dit, il est très apprécié, Charlie. Il est très respecté. Donc tous les mineurs du Tillot se mettent d'accord et lui expliquent tout l'argent que nous, on touche sur notre paye, on va en mettre chacun une partie de côté. On va mettre tout ça dans un coffre et ce sera réservé pour toi et ta famille, Charles. Ce sera un moyen de vous aider le temps que tu guérisses. Charles les remercie profondément, il les enlace tous, il promet qu'il va faire dire des messes tous les dimanches pour eux, qu'il va prier tous les saints pour les remercier. Mais outre ça, Charles va surtout aller voir tous les médecins qu'il peut trouver pour essayer de guérir sa jambe. Il va consulter des médecins, il va consulter des docteurs, des chirurgiens, il va consulter des rebouteux, il va consulter des magiciens, il va consulter des apothicaires, il va même consulter des gens qu'on appelle sorciers ou sorcières. Mais sa jambe ne guérit pas. Ça fait déjà plusieurs mois et elle est toujours en sale état. Il a besoin de béquilles pour se déplacer. Vas-y, Léo.
1: Mais ça veut dire quoi le tout premier que vous avez dit en truc après les magiciens.
2: Magiciens, apothicaires.
1: Oui.
2: Apothicaires, c'est les gens qui préparent des plantes. Les enfants, c'est le nom qu'on donnait il y a des siècles. Hein, ça remonte à l'Antiquité, au Moyen-Âge, ou aux pharmaciens, on dirait aujourd'hui.
1: Mais c'était la légende, ça venait de l'année combien ?
2: L'année exacte, on l'a pas, mais on sait que c'était pas très longtemps après que les mines du Tillot aient commencé. On était sans doute seulement en 1570 ou en 1580. Quand le chariot est tombé et que toutes les pierres se sont écrasées sur lui et sur sa jambe, on sait que les chariots, une fois qu'ils étaient remplis de pierres, ils atteignent à peu près 100, parfois 200 kilos.
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Le tube de Teddy Swims pour vous accompagner sur Radio des Ballons, Mr. Noridor. Les 4 Sides seront avec nous tout à l'heure. Vous pourrez également écouter Gauvin Cers. Avec Octobre Rose, vous le savez bien sûr, il y a toujours plein d'événements au profit de la recherche contre le cancer du sein. Et la dynamique du Ménil vous donne rendez-vous le samedi 26 septembre sur le secteur de la familiale au Ménil de 16h30 à 18h30. Au programme Zumba et Fitness assuré par Claudine et Karine. Alors c'est ouvert à tout le monde. Sachez que la participation sera de 3€ par personne et même 10€ si vous voulez en plus un article rose en souvenir.

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quatre enfants plus loin, nous étions avec Gauvin Cers. Adèle Castillon arrive dans un tout petit instant pour le titre « Été avec toi ». Et puis bien sûr, nous sommes ensemble jusqu'à 20h en ce lundi sur Radio des Ballons. Les sonorités pop-rock vont vous accompagner ce soir entre 20h et minuit avec bien sûr votre émission rock « British Connection ». Charlotte Cardin, on la retrouve avec « The Way We Touch ».

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Et oui, le titre Picasso avec Big Flo et Oli accompagné par Jinton. À 6h10, eh bien, vous allez pouvoir retrouver votre sélection cinéma avec toujours plein de choses à voir dans les salles de notre secteur vosgien. La 34e édition de la course dans la boue arrive à Saint-Maurice pour ce week-end. Rendez-vous donc samedi et dimanche avec une nouvelle fois bien des engins spectaculaires, 4 roues et 2 roues qui vont devoir franchir une grande ligne droite de boue. Sachez que l'entrée pour le samedi sera de 8€, le dimanche 10€. Il y a aussi un pass week-end proposé à 15€ et c'est même gratuit pour les moins de 12 ans. Avec bien sûr buvette, restauration, plein d'animations assurées par l'organisation le Motoclub RN 66. Et il y aura notamment un concert le samedi soir qui, lui, sera en entrée libre. Allez.

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1: L'événement Cinécool se poursuit dans vos salles vosgiennes. 5 euros la séance jusqu'au 22 septembre. Vous pouvez en profiter donc pour découvrir plein de films, certaines avant-premières également. Alors je vous annonce tout de suite que vous allez pouvoir découvrir le film Fjord. Vous allez pouvoir le retrouver au cinéma Le Majestic de Remiremont, au grand écran à la Bresse ou encore à la MCL de Gérardmer. Et Fjord, eh bien, c'est tout simplement la dernière Palme d'Or au Festival de Cannes. Alors, c'est un film norvégien de Christian Mudjou, l'histoire d'un couple romano-norvégien très pieux qui s'installe dans un village au bord d'un fjord. Et rapidement, eh bien, le couple se lie d'amitié avec la famille voisine. Les enfants des familles deviennent d'ailleurs très proches. Jusqu'au jour où on découvre sur un des enfants des ecchymoses et alors le soupçon pèse sur les parents. Ce film a été noté 3,9 par la presse et 4 par les spectateurs. La comédie Tombée du ciel est encore à l'affiche, un film que vous allez pouvoir retrouver à l'entracte de Vanier, au cinéma du Casino de Gérardmer, et puis au Majestic à Remiremont. Alors un film signé Mohamed Hamidi avec Ilyes Jadel, Josiane Balasco ou encore Fred Testo. Si vous êtes plutôt branché film d'horreur, eh bien vous allez pouvoir retrouver par exemple le dernier Insidious, l'invasion du lointain, encore à l'affiche au Casino de Gérardmer. Et puis à Remiremont au Majestic, il y a le nouveau Resident Evil, une nouvelle adaptation du célèbre jeu vidéo. Cette fois-ci, le film ciné Zach Cregger. Il a plutôt de bonnes notes hein, d'ailleurs. L'avis de la presse est de 3,9 sur 5 sur Allociné. Et pour les spectateurs, c'est 3,8. À la Bresse, au grand écran et au Majestic de Remiremont, il y a le film Soudain qui est encore à l'affiche. Un film avec Virginie Efira et Tao Okamoto. Le héros du Louvre vous est proposé à Remiremont au Majestic et puis au Casino de Gérardmer, un drame historique d'Elie Chouraki avec Kadmerad et Marie Gillin. N'oubliez pas qu'il y a également le festival Play It Again qui bat son plein en ce moment jusqu'au 27 septembre avec plein de films cultes à voir ou à revoir. Et on termine cette sélection cinéma avec une avant-première à voir au Majestic de Remiremont, Heart of the Beast, film d'action et d'aventure de David Ayer avec Brad Pitt dans le rôle principal, l'histoire d'un ancien agent des forces spéciales qui se retrouve perdu au cœur de l'Alaska avec son chien et tous deux vont tenter de survivre face à cette nature impitoyable.
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0: Let's go. Die Die, souvenir du mondial de foot avec Shakira et Burna Boy. Raymond vous donne dans quelques instants un nouvel agenda et je vous parle maintenant de la montagne vosgienne en fête. Événement qui vous est proposé pour dimanche à la chapelle des V de Fresse avec notamment eh bien, un concours départemental de la race bovine vosgienne. Donc plein de vosgiennes à retrouver sur place avec également un marché des producteurs. Créateurs et artisans locaux vont vous proposer leurs différents produits. Il y aura un repas qui vous sera proposé également à 18€ pour les adultes et 10€ pour les enfants. Alors pour ce repas, eh bien vous pouvez vous inscrire par SMS. Vous envoyez votre nom et le nombre de personnes au 06 15 67 07 81. Et puis côté animation, il y aura notamment Lorenzo le saltimbanque. Allez, si on s'écoutait un petit Kyo ultra violent.
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1: La vie au pays de Remiremont et sa ceinture, et également au pays des lacs, exceptionnellement d'ailleurs ensemble, avec aussi Moselle Moselotte. Eh bien, il y a des rendez-vous, et notamment à Ventron, chapelle de Travexin, puisque ce sera la veillée corse, samedi 3 octobre à 20h. Réservation donc nécessaire sur le site www.ipac-cie.com. La Bresse, ça c'est une information service, puisqu'il y a un chantier actuellement, les travaux de réfection du pont du Beg pour assurer la sécurité et la pérennité donc de l'ouvrage. Et puis, droit des femmes au fil du temps, portrait de Vosgienne, c'est au musée textile des Vosges, et ce sera bien tout au long de cet automne, quand l'automne va arriver, mais de toute façon, vous pouvez la voir en ce moment, bien sûr, au musée du textile de Ventron, exposition du conseil départemental des Vosges, avec les archives départementales. L'entrée est tout de même payante. La recyclerie Annie Thiébaud à Saint-Étienne, avec vente de vêtements jusqu'au 16 septembre, vente au kilo sur tous les vêtements, remise spéciale sur articles signalés en recyclerie, visite de l'atelier tri-textile et atelier upcycling, entrée gratuite sans inscription, et ce sera le mercredi 16 septembre à 14h. Donnez une seconde vie au tissu, venez créer votre broche unique et créative. C'est avec l'abri à Remiremont. Le premier triathlon de Remiremont, championnat Grand Est jeune et championnat Grand Est de relais mixte, samedi 19 et dimanche 20 septembre, toute la journée au plan d'eau. Information et inscription pour le triathlon-remiremont.fr. La fête foraine, ce sera du 12 au 20 septembre au Champ de Mars, également à Remiremont, bien sûr. Et puis un concert trio Métamorphose, dimanche 27 septembre à 16h au Centre culturel Gilbert Zog, sans réservation, le tarif est de 15€. À noter les journées européennes du patrimoine, les 19 et 20 septembre, sur le thème « Patrimoine en péril, revivez, résistez, réimaginez », gratuit et ouvert à tous dans la maison du collectionneur.
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2: Et avant de retrouver l'actualité du jour à 6h30, je vous rappelle qu'il va y avoir la 5e montée historique du Mont-de-Fourche. Elle est prévue pour dimanche à Rue-sur-Moselle. Un événement qui vous est proposé par l'écurie du Mont-de-Fourche, avec bien sûr plein de belles voitures à retrouver. Katy Perry arrive.

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10: L'actualité en ce lundi, chapelle de frère Joseph à Ventron hier, 3h de l'après-midi. Un Alsacien de 72 ans va allumer un cierge, mais sa chemise s'enflamme quand en se penchant, elle a touché d'autres bougies. Et l'homme est sérieusement blessé. Il a été heureusement secouru par d'autres touristes, puis héliporté à l'hôpital de Metz. Nuit de dimanche, de samedi à dimanche, une conductrice d'une Clio descend le chemin des Places, route qui mène à la chaume du Grand Ventron. Tout à coup, la conductrice perd le contrôle de sa voiture qui dérape sur une trentaine de mètres et termine sa course contre un arbre. Un couné de 16 ans est décédé sur le coup. Les deux autres passagers et la conductrice sont gravement blessés de son couné et un Adalkirch. 3h30 de l'après-midi hier, le bâtiment d'une ferme prend feu à Réville-et-Vittel. En octobre 2019, il y avait déjà eu un incendie au même endroit. Pas de blessés, les animaux ont été sauvés, mais plus de 1000 tonnes de fourrage est parti en fumée. Col du Peuté, samedi au moment de midi, un motard de 16 ans a chuté avec sa petite moto et s'est sérieusement blessé. Accident samedi également entre Mirecourt et Dompère vers 6h30 du soir. Deux voitures se sont percutées de face. Dans l'une des voitures, un couple et leur enfant de 3 mois. Dans l'autre, un père de famille et ses deux enfants de 15 et 5 ans. Seule la maman et son enfant ont dû être hospitalisés, mais personne n'est gravement blessé. À Contrex, vers 11h du matin, samedi, une femme qui a la cinquantaine et sa petite fille de 50 étaient renversées par une voiture et les deux piétonnes sont sérieusement blessées. Également, le décès de Christian Gitaine, 79 ans, obsèque mardi à l'église de Charmes à 10h30. François Vincent, 55 ans, obsèque mardi à 14h à l'église du Val d'Ajol. Obsèque de Jean-Marie Gremillet, 85 ans, mardi à 14h30 à l'église des Lois. Franck Duprat, 63 ans, mardi à 14h30 au funérarium de Gérardmer. Du sport avec la Ligue 1, le Paris Football Club qui a battu Strasbourg 2-1 en Ligue 2. Rodez battu par Nancy 4-3. Metz et Saint-Étienne ont fait match nul 2-2. Laval et Sochaux 1-2. En N1, Furiani bat Épinal 1-0. En N2, Taon, l'APM de Metz 3-0 pour les Messins. Et puis en cyclisme, le mondial au Canada contre la montre Remco Evenepoel, champion du monde. Paul Sexas termine troisième au Tour du Luxembourg. Dernière étape pour Mathieu Van Der Poel après 175 km d'échappée. Victoire finale de Davide Piganzoli. Le Tour de Slovaquie, Lennart Van Etveld, le Belge, remporte la dernière étape et l'épreuve par la même occasion. En volée Euro, la France bat le Portugal 3-0. Et puis match de préparation, Tchalou battu par les Déodaciennes 3-2. Hockey sur glace, un match de prépa, Épinal, Merin Suisse 9-1. Tournoi Astana en tennis de table, l'Allemand Dang Qiu bat en finale Alexis Lebrun. Le triathlon de Remiremont pour Lucas Mathieu, relais mixte pour Mulhouse, Rein Kopf Trail à la Bresse, Michael Baradel, Sarah Vieille et Elodie Chesneau ont brillé. Et en moto, c'est Romain Fèvre, deuxième au championnat du monde en Australie. La couleur du ciel, du soleil et des nuages aujourd'hui jusqu'à 23 degrés, demain mardi de 6 à 24 degrés, toujours du soleil. Mercredi soleil, peu de nuages, de 8 à 25 degrés.
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Gracia Ramsey nous interprétait alors « Count My Life ». Et sur Radio des Ballons, avant de retrouver tout à l'heure vos offres d'emploi vosgiennes, je vous parle de la marche des chalets qui est organisée par le comité des fêtes de Ferdru le dimanche 27 septembre. C'est la deuxième édition de ce rendez-vous avec des départs qui seront donnés depuis la salle des fêtes à la mairie de Ferdru entre 8h et 13h. Les inscriptions se feront sur place, ça sera 3€ par personne et ce sera gratuit jusqu'à 8 ans. Je sais qu'il y aura des ravitaillements sur le parcours avec aussi buvettes et petites restaurations. Alors côté parcours justement, eh bien il y aura 3 marches au programme, 9,7 km, 12,8 ou encore 19 km, même une balade escomptée spéciale. Là, ce sera à partir de 10h pour les plus jeunes. Sachez que vous pouvez vous renseigner au 07 72 30 25 69. Il est temps de retrouver le nouveau titre de Christophe Maé, « Il n'y a que de l'amour chez toi ».

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1: À Gérardmer, le restaurant gastronomique L'Échappée Vosgienne est à la recherche d'un commis de cuisine. On vous propose un poste en CDI à 39 heures par semaine. Un poste qui est ouvert aux débutants avec une formation bac ou équivalent en cuisine. À Cornimont, l'éco-auberge du Grand Ventron, qui va ouvrir ses portes au printemps 2027, est à la recherche de son prochain chef de cuisine, un poste en CDI à 35 heures par semaine. Pour postuler, on vous demande au moins 3 ans d'expérience. Il faut également être titulaire du permis. À la Bresse, on vous propose un poste d'agent de fabrication polyvalent en menuiserie. Alors c'est une mission intérimaire de 6 mois à 35 heures par semaine, renouvelable 2 fois avec possibilité de CDI par la suite. C'est un poste qui est ouvert aux débutants. Le Chalet des Roches, qui est situé à la Bresse, recherche un réceptionniste de nuit. C'est pour un CDD de 3 mois à 35 heures par semaine, un service de 15 heures à 22 heures, un poste ouvert aux débutants avec niveau bac hôtellerie-restauration. Il faut également maîtriser l'anglais et l'allemand. Le rectorat de l'Académie de Nancy-Metz vous propose un poste à Remiremont. En tant que préparateur en laboratoire, c'est pour un contrat à durée déterminée de 12 mois, 35 heures par semaine. Vous aurez en charge de préparer des cours de chimie et de sciences physiques en établissement public d'enseignement. Expérience de 2 mois souhaitée avec formation bac plus 2 ou équivalent. La boulangerie-pâtisserie Mathieu Hoc de Remiremont est à la recherche d'un boulanger. On vous propose là un poste en CDI à 35 heures par semaine. C'est ouvert aux débutants, titulaire d'une formation CAP-BEP. À Remiremont, l'enseigne Burger King est à la recherche d'un assistant de gestion polyvalent. C'est un poste en CDI à 35 heures par semaine qui vous est proposé. On vous demande un an d'expérience avec formation bac ou équivalent en secrétariat assistana. Et puis toujours avec Burger King, là c'est un comptable qui est recherché. Poste en CDI à 35 heures par semaine et 3 ans d'expérience vous sont demandés avec formation, bac ou équivalent en comptabilité. Le Carélian, situé à Dommartin-lès-Remiremont, est à la recherche d'un serveur en restauration. Poste en CDI à temps partiel, 9 heures par semaine. 6 mois d'expérience vous sont demandés avec formation CAP-BEP. L'enseigne La Foirefouille de Saint-Nabord recherche un employé principal pour rayon et caisse, poste en CDI à 35 heures par semaine avec 6 mois d'expérience.
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1: Et c'était bien sûr un titre d'Adriano. La Farandole, la crèche de Saint-Maurice, organise une bourse aux jouets, vêtements et objets de puériculture le dimanche 27 septembre à la salle multi-activité de Saint-Maurice. Les articles, eh bien, vous pourrez les déposer dès le samedi 26 de 16h à 18h. Quant à la vente, eh bien, elle aura lieu de 9h à 17h. N'hésitez pas à contacter la crèche si vous voulez en savoir plus.

0: Attraction, un titre qui réunit Sébastien Tellier et Juliette Armanech. M. Pokora arrive dans quelques instants. Raphaël, pour vous proposer encore plein de bonnes choses pendant cette dernière heure d'émission. Et puis, les sonorités pop-rock vont vous accompagner, bien sûr, ce lundi, de 20h jusqu'à minuit. Vous allez pouvoir retrouver, bien sûr, votre nouvelle émission British Connection, animée par Philippe. En attendant, voici Ochi. 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
1: Bonjour, docteur.

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Cette voix, vous l'avez reconnue bien sûr, hein, celle de Vianney avec le titre « D'or et d'étain ». C'est l'un des morceaux qu'il a écrit et composé dans la cabane qu'il s'est construite de ses propres mains. Et côté musique, eh bien, vous allez pouvoir retrouver tout à l'heure « Nuit incolore ». Une information pratique qui est pour vous. Sachez que si vous avez subi des dégâts à cause de la sécheresse cet été, eh bien vous devez constituer un dossier que vous pouvez déposer en mairie de Bussan avant le 30 septembre. Alors vous aurez toutes les infos pratiques concernant ce dossier directement auprès de la municipalité de Bussan. Alors bien sûr, cela concerne les personnes qui résident à Bussan.

partir pour de vrai. Tout nouveau titre pour Nuit Incolore. Angèle sera avec nous d'ici quelques minutes. L'exposition Flânerie en images de Bussan avec l'association Entre Gens est encore à voir librement jusqu'au 30 septembre. Je vous rappelle qu'un petit peu partout dans Bussan, vous pouvez retrouver des photos, des peintures ou encore différentes scènes de vie.

Run Run River. Sur ce titre, il y avait David Guetta, Alok et puis Stick Figure. Raymond va vous donner tout à l'heure votre sélection télé pour ce lundi soir. Au Tillot, eh bien, la municipalité a décidé de prolonger l'expérimentation de la circulation à 30 km/h dans le centre. Sachez que les feux tricolores, eux, vont rester clignotants. Cette expérimentation va se prolonger pour une durée de 6 mois. En effet, d'après les premiers retours, eh bien, les gens sont plutôt satisfaits et la circulation est aussi plus fluide dans le centre.

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1: Nos coups de cœur télévisés en ce lundi. France 5 propose le monde de Jamy. Manger de la viande, un crime pour la planète. Mais avec un point d'interrogation tout de même. Jamy Gourmaud enquête donc sur l'impact environnemental de la production de viande. Et puis il y aura le réchauffement climatique. Nos produits du terroir vont-ils résister à 21h55? Abricot du Roussillon, Tom de Savoie, vin de Bourgogne. Comment le réchauffement climatique affecte-t-il les produits du terroir? À la télévision encore ce soir, l'irréparable à 20h40 sur LCP Public Sénat, la 8 si vous préférez, documentaire de Dominique Missica. C'est le discours du Veldiv en 1995 de 16 juillet, donc très exactement, dans le cadre des commémorations de la rafle du Veldiv de l'été 1942. Jacques Chirac, tout juste élu président, prononce sous la plume de Christine Albanel l'un des plus célèbres discours de l'histoire de la Ve République. Bon, à découvrir si vous n'êtes pas au courant. Sur Novo 19, Égypte, trésor des pharaons, Ramsès, la dynastie légendaire, c'est à 21h10 donc. Et à la même heure sur TFX, Paul Mirabel, Zèbre, au théâtre Sébastopol de Lille, pour une soirée un peu comique, mais c'est prévu comme cela. Sur Vosges TV, à 21h, Le Monde comme il va, un morceau de paroles cassées à la main de Pierre Chausson. Elles sont, ils sont des hommes, des femmes qui penchent, ils, elles, patients ou soignants, le disent à leur façon, à travers les mots du poète Thierry Metz, au fil des saisons, à la clinique de la Chênaie, avec leur voix, leur corps, leur regard, leur silence, leur sourtre, à l'endroit qu'elles ont choisi pour rester debout malgré tout. Et sur cette même chaîne, Vosges TV, il y a Côté Sport, à 22h, journal météo, terre vue du sport, les Toqués du Sud, à 22h30, et parole d'élu également à 23h30, à Feu Doux, l'émission culinaire. En tous les cas, bonne soirée télé.
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0: Maniac, c'était le son de This Is. Joyce Jonathan arrive dans quelques minutes. Et sur Radio des Ballons, on parle théâtre maintenant, avec un rendez-vous qui vous est proposé pour le vendredi 2 octobre à la médiathèque du Tillot. Ce sera à 20h30 et vous allez pouvoir retrouver la pièce intitulée 21h26 et Québé. Elle est jouée par la compagnie Les Quais d'Allumés. Donc ce sera en entrée libre. Vous pouvez d'ores et déjà vous renseigner auprès de votre médiathèque.
1: Je vois bien que les choses ont changé.

27 Aria, nous étions bien sûr avec Madonna. Il y a une pièce de théâtre à voir en famille et qui va peut-être faire réfléchir ou en tout cas mener à des discussions. Cette pièce s'intitule « Limit, no limit ». Vous allez pouvoir la retrouver le vendredi 2 octobre au Centre socioculturel de Rue. Une pièce gratuite jouée à 20h avec la compagnie Esprit de Famille. Alors, c'est une pièce qui vous est proposée par le réseau Parentalité du Pays de Remiremont et de ses vallées.

Et après Christophe Mahé, ben nous allons tranquillement conclure cette émission avec eh bien encore un beau programme qui vous est proposé pour ce lundi soir, puisqu'il va y avoir bien sûr les sonorités pop-rock qui vont vous accompagner jusqu'à minuit, comme tous les lundis sur Radio des Ballons. Et dans un tout petit instant, vous allez pouvoir retrouver notre nouvelle émission British Connection qui vous est proposée par Philippe, avec que du bon son au programme. Je vous souhaite une excellente soirée avec Radio des Ballons. On se dit bien sûr à demain. Et moi, je vais vous laisser avec un duo, Vernis Rouge et Mathieu, réunis sur le titre « Je te laisserai pas partir ».

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2: Salut les amis, c'est Philippe, c'est British Connection pour votre émission rock avec un album de la semaine, celui de Dealer, mangeur d'images, la série live Alain Bachung, de titre pour le prix d'un All Lips I Sealed. Emmanuel Chirage nous parlera de rock australien, nouveauté avec Lady Like Dragon, Fontaine d'ici, classique avec Plastic Bertrand, et dans 30 minutes je recevrai Quentin Vieillard pour son thriller rock au cœur du brouillard.

Bienvenue, on est ensemble pour 2 heures de rock, d'excellent rock. Et puis sortait en 81 ce titre qui fut un carton 5 ans plus tard en 86 à l'occasion du film Pretty in Pink de John Hughes. Voici tout de suite les Psychedelic Furs dans British Connection.

Il fait une belle carrière solo, le Paul Weller. Et à l'origine, eh bien, c'était le fondateur de Jam dans British Connection. Going on the Drum.

0: Bienvenue en direct sur British Connection. Le match a commencé. Sylvie Schuss récupère la balle. Petit crochet punkisant. Passe à Kurt Cobain. Oh là là, la nonchalance grunge. Kurt Cobain pour Joe Strummer qui should I stay or should I go. Joey va et décale. Robert Smith sur l'aile. Smith larmoyant. Les cheveux dans les yeux, mais efficace. Centre tendu. Oh mon dieu, les frères Gallagher s'embrouillent dans la surface de réparation. Et c'est le but. Le Rock'n'Roll FC remporte le match. Je rends l'antenne. À vous les studios.
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Je vous propose maintenant dans British Connection un titre loufoque. Je vous le traduis en français. Tu me trouveras toujours dans la cuisine quand il y a une fête. C'est Jonah Lewy, oui, celui qui chantait Stop de cavalerie. Le voici tout de suite dans British Connection.

Le prochain album de Fontaine d'ici sortira le mois prochain. Il s'intitulera Dopamine Chamber. Voici le premier single qui vient tout juste de sortir. Fontaine d'ici dans British Connection, Marianne.

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0: C'est la première partie de l'album de la semaine. Je voulais rendre hommage aux dealers avec l'album Mangeur d'images 1990 chez Oulala. On retrouve tout de suite Laurent, l'ex-batteur des dealers.
1: Vivre vite. Un des premiers morceaux que j'ai appris à jouer lorsque j'ai intégré le groupe. J'ai adoré. Le morceau est un reggae très speedé avec des refrains tape dur et se termine en ska ultra speed. Pas le temps de s'ennuyer. Eric m'a raconté qu'il avait écrit cette chanson. Alors, écrit est la formule consacrée. Mais Eric Dealer n'a jamais rien écrit car il était sorti de l'école en catastrophe à moitié illettré. Donc, il écrivait dans sa tête, pas sur du papier. Il avait donc écrit cette chanson après avoir vu le film éponyme Viva de Prisa de Carlos Saura, qui l'avait fortement marqué. Quand on connaît le destin du chanteur des dealers, on peut se dire que cette chanson est une sorte d'autoportrait. Brûler sa jeunesse par les deux bouts sans aucun projet d'avenir, profiter du présent à fond sans tenir compte des lois et en consommant tous les produits illicites à sa portée. Bon, la comparaison s'arrête là. Hein. Même s'il lui est arrivé d'être franchement malhonnête, voire carrément le roi de l'arnaque, Eric Dealer s'est très souvent fait arrêter par les flics, mais n'a jamais attaqué de banque. Rock'n'roll et drogue lui suffisaient largement.

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3: Et je reçois dans British Connection Quentin Vieillard. Il a sorti un bouquin et c'est autoproduit, autofinancé. Salut Quentin.
4: Salut.
3: Alors, un petit CV de ce que tu as fait.
4: Alors,
3: ou ce que tu as à faire.
4: De ce que je vais faire. Alors pour l'instant, ce que je fais et c'est ce que j'ai fait depuis quelques années, c'est de la compta. Ça n'a rien à voir.
3: Rien
4: avec
3: à
4: le
3: voir.
4: Domaine littéraire.
3: Ah mais attends, les chiffres, en parlant compta, t'as quand même un bouquin 1300 pages.
4: 1300 pages.
3: Ouais, c'est ça. Donc il faut savoir compter quand même. Hein.
4: C'est sûr.
3: Alors, Au cœur du brouillard, c'est un roman, un thriller. Et pourquoi je t'ai invité? Parce que pour moi, le thriller, ça rentre dans le rock'n'roll. Et British Connection, c'est une émission de rock'n'roll. Alors
4: cette histoire se passe dans une ville fictive des États-Unis. C'est contemporain. C'est une histoire de meurtre dans une ville donc très étrange. Et certains protagonistes vont essayer de résoudre évidemment l'enquête pour comprendre ce qui se passe. Et tout autour, dans cette ville, il y a des choses assez mystérieuses et étranges, proches du surnaturel. Donc comme tu dis, l'ensemble est assez rock.
3: Est-ce que ça fait vraiment flipper? Parce que j'ai lu en tout début de bouquin, alors je ne l'ai pas lu, hein. Tu sais, à la télé, les mecs ils disent, on lit les bouquins, mais en général ils disent pas.
4: Je comprends, celui-là
3: est et là, 1300 pages, si tu veux, j'ai vu un petit truc où ils disent, attention, strictement réservé à un public majeur et averti. Pourquoi?
4: Ouais. Il y a des passages un peu hard.
3: D'accord.
4: Ouais,
3: dans tous les sens du terme.
4: Dans tous les sens du terme, bien sûr. Non, il y a des passages très sombres, il y a des passages un peu rudes, décrits, assez poussés. Donc vraiment pas à mettre entre toutes les mains.
3: Alors Quentin, alors ça doit être très dur de sortir un bouquin. Tu l'as auto-financé. Comment ça se passe pour s'autofinancer un bouquin comme ça? On met de l'argent de côté pendant un moment, ou t'as tapé dans les maisons d'édition au début, ça a pas marché, ou tu t'es dit allez je vais être libre, je fais mon bouquin de A à Z?
4: C'est un peu un mélange de tout ça, c'est-à-dire que j'ai essayé des maisons d'édition à l'époque où c'était pas encore la version définitive, puis après j'ai abandonné parce que c'est un très gros bouquin et en général les premiers auteurs des gros bouquins comme ça c'est publié nulle part, et je voulais être libre effectivement de ce que je voulais faire, pas de retouches au niveau des maisons d'édition, et puis pouvoir le distribuer dès que je pensais que ma version qui me convenait était sortable.
3: Et en combien de temps on écrit un bouquin de 1318 pages?
4: En 2 ans pour la première version qui devait en faire 800, et en 4 ans de réécriture.
3: D'accord.
4: On pourrait, on va dire, entre 4 et 5 ans.
3: Ah ouais, c'est énorme comme le bouquin. Donc.
4: Ouais.
3: Alors, comment on peut se le procurer?
4: Bon, il est disponible sur Internet. En version dématérialisée, c'est plus facile. Après, pour les bouquins que j'ai fait imprimer, donc
3: comme celui qu'on a là, exactement.
4: J'ai contacté un imprimeur qui m'a fait ça, et plutôt que de le vendre directement dans des librairies qui auraient éventuellement pas pu me l'acheter, etc., j'ai décidé de le distribuer gratuitement.
3: Mmh.
4: Voilà. Et dedans, il y a un QR code pour les gens qui voudraient participer, qui le trouveraient intéressant, etc., pour financer.
3: Ah d'accord, si moi je veux l'acheter, c'est moi qui mets le tarif,
4: comme
3: qui
4: met
3: le prix,
4: veux.
3: Je peux te l'acheter 10 balles comme je peux te l'acheter 100 balles. Quoi.
4: Ou 0, ou 100, ou 2000, ah oui. Comme tu veux.
3: Non, alors pourquoi aussi dans British Connection, c'est que dans ton bouquin, il y a des allusions, il y a des séquences où tu parles rock'n'roll.
4: Tout à fait.
3: Par exemple,
4: moi je suis un grand fan de rock de base, donc j'aime les références musicales que je peux trouver dans des livres. Là on va voir AC/DC, Airborne qui ressemble aussi beaucoup. C'est un personnage principalement ou deux qui aime le rock dedans. Stone Sour, voilà, un peu de tout. Je me souviens plus exactement des.
3: Bon, ça sera la surprise de le découvrir dans le bouquin. Donc 1318 pages. Ça s'appelle Au cœur du brouillard, Quentin Vieillard. Allez, comment on communique avec toi si on veut Facebook, Instagram et compagnie?
4: Alors j'ai un Insta et un Facebook et même un TikTok au nom de Au cœur du brouillard ou de Quentin Vieillard.
3: D'accord.
4: Voilà, selon la plateforme. Dans le livre, c'est pareil, il y a un QR code qui renvoie à mon Insta aussi.
3: Tu es venu avec un morceau rock'n'roll?
4: Ouais.
3: C'est lequel?
4: Alors c'est Bones de In This Moment.
3: Merci Quentin, salut.
4: Salut, merci à toi.

Vous êtes bien dans British Connection avec 20 minutes d'outre-tombe, des morceaux diaboliques et affreux. Voici Marilyn Manson, extrait de l'album Antichrist Superstar qu'on peut retrouver dans la bande originale du film La Maison de Cire en 2005, Out of Wax.

Cela fait 36 ans que les Sisters of Mercy n'ont pas sorti d'album. Et pourtant, ils font des concerts. Ils étaient le 18 mai dernier à Paris, à l'Olympia. Beaucoup de leurs cartons, évidemment. Et puis des titres inédits. Oui, ce dernier album en 90, c'était Vision Thing. Et pendant leur concert, ils ont quelques titres inédits réservés à ceux et celles qui viennent les voir sur scène. Sisters of Mercy, les voici dans British Connection. Walk Away.

0: Salut, c'est Ladylike Dragons. Notre EP éponyme sera album de la semaine dans la prochaine session de British Connection. En attendant, nous vous proposons d'écouter Never Listening. Do you ever
1: 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En exclusivité, uniquement dans British Connection.

0: C'est la deuxième partie de l'album de la semaine, hommage au groupe Dealer et à son album Mangeur d'Images en 1990. Et puis, si vous aimez ce groupe, retrouvez-les en vidéo. Ils étaient venus pour la 200e de British Connection en 1989. Vous pouvez retrouver des vidéos sur YouTube.
1: Tout ce fric à côté. Pour ce titre, je vais pas me fouler. Hein. J'ai raconté dans mon roman Plus de bruit, sorti en 2019 aux éditions du Joyeux Pendu, comment le chanteur avait réussi à semer le boxon lors d'un tremplin parisien dans lequel nous fûmes programmés. Ils jouèrent le premier morceau, Speed étendu. Sitôt que le dernier accord résonna, Phil présenta le groupe. Alors Phil, ici, c'est Eric en fait.
2: Salut, on s'appelle Loser, on vient d'Ivry, une ville pleine de cités pourries où il y a plein de types comme nous qui ont pas un flèche. Il y a des chômeurs, il y a des prolos qui ont bossé toute leur vie pour une misère, il y a plein de vieux qui ont plus que la crever, il y a des blacks, il y a des rebeux, des noix et des séfrants, et tous, ils ont chi parce qu'ils ont pas de fric, pas de fric. Pourtant, il y en a du fric, non? Moi, je sais où il est le fric des bourges, le fric des patrons, le fric des enculés qui nous exploitent.
1: Il pointa son doigt vers le fond de la salle où les organisateurs de la soirée et leurs sirènes sirotaient leur champagne.
2: Il est là, le fric, là où il y a du champagne et des manteaux de fourrure.
1: Le public se retourna alors en direction des maîtres de la cérémonie et de leurs pétasses, tétanisés. Une partie du public se mit à applaudir et à crier, une autre s'indignait. Le bordel était installé.
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3: Salut, c'est Emmanuel Chirage dans British Connection. Je suis journaliste et aussi auteur de livres sur l'histoire du rock pour l'éditeur Le Mot et le Reste. Ça fait très longtemps que j'écris sur l'histoire de la musique, sur la musique, que je fais des critiques de concerts, de disques, que je fais des stories, etc. J'ai commencé avec un webzine qui s'appelait Inside Rock. Belle époque des blogs, des webzines. On était une super équipe, on avait envie d'écrire des choses qui changent, un peu de défendre des groupes, d'en désinguer d'autres, voilà, en tout cas de ne pas être un robinet d'eau tiède. Et je pense que ça a plu à l'éditeur Le Mot et le Reste, parce que c'est lui qui est venu nous proposer à certains d'entre nous d'écrire des bouquins pour lui. Et c'est comme ça que j'ai pu faire Covers, une histoire de la reprise dans le rock, qui en plus avait la super opportunité, c'était une superbe opportunité pour pouvoir caser un peu tout ce que j'aimais, puisque c'était un livre sur toute l'histoire du rock. Depuis Elvis Presley, évidemment, qui fait le syncrétisme avec ses reprises entre rhythm and blues noir et country blanche, jusqu'au tribute album, tribute band, voilà, actuel. Et donc, j'ai écrit d'autres trucs après, et notamment récemment, je viens d'écrire Rock Australien, un continent en 100 disques, parce qu'il y a à la fois une anthologie de 100 albums majeurs, évidemment, c'est un recensement qui est un petit peu objectif et subjectif. J'ai dû opérer des choix, donc j'imagine que tout le monde ne sera

0: pas d'accord avec certains de ses choix, même à l'intérieur de la discographie d'un groupe, des fois, c'est pas évident de faire un choix. Donc, en général, je me justifie, évidemment. Attention, je ne dis pas n'importe quoi. Et donc, il y a ces 100 disques, en espérant être éclectique, en espérant donner envie de découvrir autre chose que les sempiternels, même s'ils sont dedans, mais AC/DC, Midnight Oil, In Excess, Nick Cave, etc. Voilà, je cite parmi les plus connus. Donc, ceux-là, vous les trouverez, mais j'espère aussi avoir pu dénicher des choses moins évidentes. Et le livre est aussi constitué de 150 pages d'analyse, d'essais, d'histoire géo, musicologique, on va dire. En gros, comment l'histoire et la géographie australienne expliquent l'identité si spécifique du rock australien. Même si les Australiens, parfois, pensent qu'ils n'ont pas vraiment d'identité, hein, y a un débat en sein des historiens du rock australien. Est-ce qu'ils ne sont qu'une variation, on va dire, sur le rock mondial, anglais, anglo-saxon, ou est-ce qu'ils ont quand même leur petite patte à eux, leur identité spécifique? Moi, je crois que oui, et c'est un petit peu aussi le but du bouquin. Et d'ailleurs, un autre point de départ du livre, c'est mon amour pour King Gizzard and the Lizard Wizard, qui est un groupe récent et qui a une identité extrêmement forte. Donc, quand il naît en 2014, il me redonne goût à la musique actuelle, parce qu'à ce moment-là, on s'emmerde quand même pas mal, à part si on aime certains groupes de punk, de garage qui continuent, mais grosso modo, il y a beaucoup d'indie rock un peu chiant dans les médias en général, c'est plutôt ça qui marche. Et quand ils arrivent, ils sont un groupe qui passe du surf rock, garage rock des 60s au thrash metal des années 80, ou à des concept albums un peu 70s, à du folk, du psyché, plein de choses différentes. Et en même temps, c'est quand même très moderne, c'est pas du tout, c'est pas de la redite. Donc voilà, il y a ce truc de liberté absolue, finalement l'histoire ne pèse pas tant. Ils réinventent l'histoire, mais elle ne semble pas peser sur leurs épaules, hein, contrairement peut-être à des groupes anglais ou américains qui sentiraient, pour qui ce serait différent ce rapport à l'histoire du rock. Et je crois qu'il y avait quelque chose comme ça qui expliquait, pourquoi King Gizzard n'aurait pas pu être autre chose qu'australien. Et c'est pour ça que je vous propose d'ailleurs d'écouter tout de suite King Gizzard avec I'm In Your Mind.
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il y a deux notions qui introduisent le livre et qui même le parcours dans son entier. C'est d'abord celle de l'isolement, parce que l'Australie est loin de tout. En anglais, on appelle le pays parfois « down under », tout en bas. Elle est loin surtout du monde occidental, en fait, dont elle fait partie. Hein, c'est du monde anglo-saxon, notamment. Ce qui fait qu'il y a un sentiment quand même d'isolement, peut-être un peu moins aujourd'hui, où il y a évidemment Internet, etc. Mais quand même, il y a un isolement géographique qui est là, qui est indéniable. Et donc, quand un groupe australien doit tourner, doit quitter l'Australie pour tourner, bah, c'est beaucoup plus compliqué. Ça coûte beaucoup d'argent, c'est des vols interminables. Ils sont loin de chez eux, loin de leur famille. C'est des difficultés supplémentaires, évidemment. Et puis même, de toute façon, on va dire mentalement, l'Australie est loin de tout aussi. Donc, même aujourd'hui, avec Internet, ça reste loin. Et il y a aussi ce côté, même en Australie, les choses sont éloignées les unes des autres également. C'est pas du tout comme aux États-Unis, et encore moins comme en Europe, où les villes sont proches et où on peut circuler facilement. En Australie, pendant longtemps, c'était dur de circuler. Entre Perth, qui est tout à l'ouest, et Sydney, qui est tout à l'est, il y a une distance qui est immense, et surtout, il y a un énorme vide, un énorme désert entre les deux. Donc, même si on prend l'avion qui est déjà cher, c'est compliqué. On est aussi, il y a les routes ont mis du temps à se développer. On tournait pas comme ça en Australie, il a fallu du temps pour que les groupes puissent commencer à tourner partout dans le pays. C'est, on va dire, on peut dater ça du milieu des années 70, où AC/DC, c'est connu évidemment. Ils ont beaucoup tourné dans toute l'Australie, mais pas que, même les groupes de pop, hein, c'est pas qu'un truc de gars du pub rock, les tournées gigantesques, c'était aussi le cas de groupes de pop comme Sherbet, par exemple, qui a eu son petit succès, ou Hush, un autre groupe de glam rock, où les mecs se déguisaient et plaisaient aux adolescentes. Ces groupes-là ont énormément tourné quand, justement, le pays a eu un peu plus d'infrastructures pour ça, des routes, etc. Et l'autre notion, c'est le cultural cringe, c'est-à-dire le complexe d'infériorité des Australiens par rapport notamment à la Grande Angleterre, hein, qui est l'Empire britannique, qui est le point de départ de l'Australie. C'est des siècles de culture, de gloire, qui écrasent un peu les Australiens, qui eux se sont construits plutôt dans l'adversité, dans la rudesse du milieu naturel, qui fait que peut-être ils avaient d'autres trucs, d'autres choses dont il fallait se préoccuper, que de réfléchir, la culture, etc. À la base, c'était plutôt apprivoiser la nature. Donc ils ont quand même cette espèce inconsciemment de complexe d'infériorité où ils se croient, eux, pas très intellectuels par rapport aux Anglais, notamment. Puis après, évidemment, il y a les États-Unis qui sont aussi devenus la nation principale en musique, mais donc, complexe d'infériorité qui fait qu'ils osaient peut-être pas, ils se croyaient pas capables de rivaliser, et les Anglais aussi, de l'autre côté, montraient un certain mépris, hein, pour les artistes australiens. Donc les deux vont ensemble, et quand les premiers groupes australiens, les Easy Beats notamment, avec George Young et Harry Vanda, sont devenus ensuite producteurs pour les Albert Studios, pour AC/DC, Rose Tattoo, les Easy Beats ont subi quand même les foudres du mépris, malgré le hit Friday on My Mind, etc. Je pense que ça a joué aussi quand même dans l'esprit des producteurs, des maisons de disques. Il y avait un petit côté, ils font quand même pas partie du sérail. Ça a continué aussi pour d'autres groupes, hein, les Masters of Apprentices, qui est un super groupe des années 60-70, a certainement été aussi un peu oublié à cause de ça. Et ce cultural cringe, il a duré longtemps, il a fallu peut-être fin des années 70, AC/DC, d'autres groupes, pour que ça s'arrête. Hein. Mais même les Saints, les premiers punks, les Saints, Radio Birdman, quand ils vont en Angleterre, ils ont subi aussi une forme de racisme décomplexé, où on les appelait les punkeroos, on leur disait qu'il y avait un petit quartier où ils habitaient, plusieurs Australiens habitaient, on appelait ça Kangaroo Land. Il y avait ce mépris quand même qui était là.

0: l'isolement, le cultural cringe, ça a donné finalement une musique australienne assez libre, assez étonnante, plus brute aussi qu'ailleurs. Ça, c'est lié à l'environnement, évidemment, parfois difficile, mais aussi aux énormes pubs dans lesquels il fallait faire finalement plus de bruit que le public qui parfois rigolait, buvait, mangeait. Donc il y a une vraie filiation entre les premiers groupes des 60s, un peu garage, rhythm and blues assez violent, et ensuite les années 70, il y a le pub rock bien sûr, il y a quelques groupes on va dire de blues rock bien énervés avant le pub rock, il y a ensuite le punk, les Saints, Radio Birdman, et ensuite dans les années 80 il y a tout un rock alternatif qu'on va dire proto-grunge d'une certaine manière. C'est vrai qu'on parle beaucoup des influences australiennes du grunge, Mudhoney ou par exemple Bruce Pavitt de Sub Pop, ou d'autres, Mark Lanegan aussi, ils ont beaucoup dit qu'ils aimaient les groupes australiens, ils ont cité pas mal de noms, on peut parler des Scientists, on peut parler d'un groupe comme Fit Time, on peut parler de X aussi qui est un groupe assez incroyable, on peut parler des Hard-Ons, les Cosmic Psychos, il y a plein de groupes dans les années 80, fin 70-80 qui ont cet esprit un peu grunge, c'est-à-dire des guitares hyper saturées, une musique un peu punk dans l'esprit, très alternative, très indépendante, assez violente, et en même temps parfois avec un côté aussi très accrocheur, voilà. Mais il manquait peut-être, évidemment, il manquait le fait d'avoir une scène comme il y a eu à Seattle, une scène vraiment bien identifiée géographiquement, des groupes un peu trop à droite à gauche, et puis aussi tout simplement un marché quoi, le marché australien il est trop petit, il n'y avait pas aussi de chanteurs peut-être aussi talentueux que les chanteurs à voix du grunge américain avec ses Chris Cornell, Lane Staley, Kurt Cobain. Donc il y a des chanteurs mais ils sont un peu plus abîmés, un peu plus déglingues, mais il y a quelque chose de vraiment de très australien dans le grunge, et cette simplicité, cette authenticité, c'est particulièrement australien, et ça c'est une des particularités, avec aussi le rock, une forme de rock gothique qui est évidemment incarné par Nick Cave mieux que quiconque, mais il y en a plein d'autres hein, parce que je pense à des figures comme Tex Perkins qui est une grande figure du rock australien, qui a participé à plein de groupes dont les Beast of Bourbon, mais aussi The Crew aussi, des groupes qui ont eu quand même du succès même en France, en Europe, parfois aux États-Unis. Il y a aussi les Triffids. Voilà, il y a les Go Betweens, pas vraiment du rock gothique, mais il y a un côté quand même aussi plus indie rock. Voilà, donc il y a pas mal de choses à dire sur rock australien, et il y a surtout une forme d'injustice que j'avais envie de réparer avec le livre, parce que tous ces groupes ont parfois fait les choses avant les autres. Avant les autres, ou en même temps, ou mieux même des fois, et on peut carrément dire que les groupes australiens étaient meilleurs en live que beaucoup de groupes américains, qui finalement découvraient ça en arrivant en Australie quand ils avaient la chance de tourner là-bas, et ils se rendaient bien compte que les Australiens étaient meilleurs à ce niveau-là, comme Iggy Pop qui va changer son groupe pour engager des anciens membres de Radio Birdman, des Hitmen et autres groupes pour faire son backing band. Donc c'est ça l'Australie aussi, c'est des brutes, c'est des machines de guerre pour le live.
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0: Pour finir, je vous propose d'écouter un dernier morceau dans British Connection. C'est Walking de The Eastern Dark, un morceau de 1986. Et vous allez voir qu'on est déjà dans un esprit très grunge.

0: Et c'est la troisième partie et fin de cet album de la semaine. Hommage à Mangeur d'images du groupe Dealer 1990. Si vous voulez en savoir plus sur le groupe, je vous invite à lire le livre de Laurent, Plus de bruit. On le retrouve tout de suite, Laurent, avec son message.
1: Tous les jours, c'est pareil. Mon préféré. À l'origine, j'avais flashé sur le groupe alors qu'il jouait ce morceau dans une version reggae plutôt mélancolique, voire franchement désespérée. Genre, tous les jours dans ma banlieue pourrie, c'est tellement pareil qu'il n'y a plus qu'à se flinguer. Mais quand j'ai pris les baguettes, Eric en avait marre et a décidé de le faire en ska bien speed, avec toujours le même riff, décliné de manière différente. Faut signaler ici le taf fabuleux de Fassman, le guitariste apparemment nonchalant. Il n'était peut-être pas un virtuose, mais trouvait toujours le bon riff ou le bon accord à faire sonner au bon moment. Et les paroles? 4 lignes de texte, pas plus. Pour bien que tu te rendes compte que tous les jours, bah c'est pareil.

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1: La semaine prochaine, dans British Connection, eh bien, je recevrai Alexis H. Il a sorti un bouquin sur le groupe Eagles. Et oui, on fête cette année les 50 ans d'Hôtel California. Il nous en parlera. Et puis, quelques dates de concert. Sad Madonna, le 7 novembre à la Marbrie, à Montreuil. Et puis, Peter Hook, Underlight, grosse tournée à partir du 29 mars. Ça passera par Paris, Roubaix, Strasbourg, Villeurbanne, Marseille, Toulouse, Biarritz et Clermont-Ferrand.

0: deux morceaux en concert dans British Connection.
1: Alain Bachung avec le titre L'apiculteur et J'écume, Bataclan, Paris, 25 mars 1995.

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British Connection, c'est du rock international, mais aussi francophone à l'instant avec Au Bonheur des Dames. Et puis on continue avec Mickey 3D et son chanteur Michael Furnon. Il a écrit les paroles de J'ai demandé à la lune d'Indochine. Mais voici Matador.

vous vous souvenez certainement de la chanson « Ça plane pour moi » en 77 pendant le grand mouvement punk en Angleterre. Eh bien, Plastic Bertrand, ce n'est pas lui qui chante sur ce 45 tours. Si vous voulez en savoir plus, vous pouvez lire le livre de Patrick Fouillou « Ça plane pour moi » sur ce titre. Un titre qui a été repris par Sonic Youth, President of the USA, Nouvelle Vague, Metallica et bien d'autres. Et bien justement, Plastic Bertrand, mais ce n'est pas lui qui chante « Ça plane pour moi ».

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1: Un même titre pour deux groupes, Or les Psycheels de 1980. Ce titre est écrit par Terry Hall des Specials et Jane Wilding des Go-Go's, et puis ils sortent ensemble, c'est compliqué. Mais finalement, ce morceau sort en deux groupes. Le premier en 1981, c'est la plus connue, les Go-Go's, Or les Psycheels, et oui, vous vous souvenez, Jane Wilding. Et puis ensuite sort en 1983 le nouveau groupe de Terry Hall avec les Fun Boyfriend. Voici ces deux versions.

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1: Et voilà les amis, British Connection, votre émission rock, c'est terminé pour aujourd'hui. On se retrouve ici même, la semaine prochaine, même horaire, même fréquence, pour la troisième émission de cette nouvelle saison. Et en attendant, n'oubliez pas, British Connection, c'est votre émission rock qui passe ce qu'on n'entend pas sur les radios rock. Allez, salut !

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Depuis juillet 36, les Républicains tiennent un échec leur armée, qui s'est soulevé contre le gouvernement de Frente Popular au pouvoir à Madrid. Les militaires rebelles sont commandés par celui qui venait de réprimer la révolte des mineurs des Asturies, l'implacable général Franco, aidé aussitôt par Mussolini et Hitler.

Contre l'Espagne du XXe siècle, celle de la tradition est entrée en croisade, la croûte comme celle du XVe siècle. Ils haïssent ce qu'ils appellent en France les rouges. C'est dans les deux camps une lutte inexpiable. Les franquistes sont les plus impitoyables, comme en témoigne Bernard Lourdes dans Grand cimetière sous la lune, où il écrit « Ici on fusille, comme on fusille ».

J'ai plus désormais de seuls collègues pour acheter des vivres et des armes. Il faut aller se battre en Espagne. Les volontaires se mobilisent partout dans le monde et forment des unités de combat qui vont prendre ce nom mythique de brigades internationales. Les jeunes romantiques de 1900 vont mourir à Paris. Ils seront 50. Les jeunes romantiques de 1930 vont mourir à Madrid. Ils seront 50.

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